Voilà, eh bien, Cargo Culte rempli pour une vraie nouvelle saison. Bonjour à tous, heureux d'être avec vous. Cargo Culte, bon, vous n'êtes pas parti, hein, vous avez vu ces derniers temps, on avait quand même fait une très très chouette itinérance, comme ça, dans les routes de France. Je remercie les rencontres fortuites d'avoir organisé ça. Et puis, j'étais très heureux d'initier aussi un, et ce qui reviendra d'ailleurs, un Cargo Culte Unplugged, c'est-à-dire un Cargo Culte qui va chez l'habitant. Et celui-là était en pleine ruralité. Pour parler de Daniel Johnston, c'était il y a 2 semaines et c'était tout à fait cohérent finalement. Mais là, Cargo Culte revient à la maison, dans le studio, le home, le sweet home studio. Et il faut bien ce confort-là pour parler du disque du jour, The Flowers of Romance par Peel Public Image Limited. Voilà, disque énorme. Disque énorme de 1981, disque... Vous savez que je dis énorme, j'ai tout dit, mais on va essayer d'aller un petit peu plus loin. Et puis, rappeler un peu l'époque et le contexte qui va avoir naître ce disque. Hein. Public Image Limited, ça c'est un secret pour personne, c'est le groupe de John Lydon. Et John Lydon, c'est Johnny Rotten, voilà. Tout comme il y avait Dr. Jekyll et Mr. Hyde, évidemment, il y a Dr. Lydon. Et Mr. Rotten. Là, Mr. Rotten précède John Lydon. Et sitôt le clash des Sex Pistols assumé, parce que finalement la carrière est extrêmement éphémère, Lydon va l'avoir de cesse que de créer finalement son propre groupe, Public Image Limited, qui va se distinguer alors pendant plusieurs années, mais qui va clairement se distinguer et pondre 3 chefs-d'œuvre à la suite, qui sont ses 3 premiers albums. First Issue, qui porte clairement son nom, hein, c'est en 1978, voilà, qui nous débarrasse totalement des oripeaux du punk, déjà d'emblée. Hein, John Lydon, il pose en façon gravure de mode, si vous voulez, à part qu'il a les pupilles extrêmement dilatées, il y a une typographie totalement énorme qui va recouvrir un petit peu, jouer comme ça des textes, une typographie super habile, et de facto va camper finalement des influences qui sont très différentes de ce rock teigneux et quepon qui avait pu définir les premiers pas des Pistols. Le chef-d'œuvre après Absolu, Metalbox. Metalbox, c'est un triple maxi 45 tours qui paraît juste un an après. Donc 3 12 inches dans une boîte en métal. Cette boîte en métal qui reproduisait finalement quasiment à l'identique les boîtes de bobines de film, quoi. Juste ensuite, 1981, le disque du jour, celui qu'on va camper avec délice, The Flowers of Romance, et qui lui va définitivement tourner le dos au punk. Parce que oui, finalement, autant les 2 premiers albums pouvaient s'inscrire dans une continuité. D'ailleurs, les punks vont s'y retrouver. Hein. Et Metalbox va d'ailleurs devenir le classique instantané hein, d'une époque. Hein. Quand ça sort en 1979, voilà, c'est tout de suite hein, un classique. Mettre au même niveau d'ailleurs qu'un No Pleasures de Joy Division, qui paraît en même temps, la même année. Avec The Flower of Romance, il n'est pas question d'un classique instantané. C'est peut-être même un des disques qui va passer par une des phases de détestation les plus incroyables qu'il y ait pu avoir pour un disque de ce genre-là à l'époque. Moi, je dois même l'achat de ma première copie en 1982. Un punk breton totalement désœuvré, qui détestait ce disque, qui la nuit bourrée se prenait pour la réincarnation de cette vicious, et donc auprès de qui j'avais pu racheter à vil prix, pour probablement 5 francs au moins, cet album ô combien délicieux. Quel album ? Et alors il est sibyllin, il est cryptique, ne serait-ce que dans sa pochette déjà. La pochette n'a pas d'information, en tout cas la première édition. Par contre, ce qui apparaît, c'est un gros plan, c'est une femme en gros plan. Elle a un visage extrêmement maquillé, une allure un peu tribale, mi-sorcière, mi-tribale, la pupille extrêmement dilatée, on la sent empreinte d'une transe très forte. Cette femme n'est absolument pas du tout anodine, c'est Janet Leigh. Et Janet Leigh, dans l'entourage de Public Image Limited, extrêmement importante. En fait, elle est un membre de Public Image Limited. Et allez savoir pourquoi, c'est le membre dont on ne parle jamais. Oui, c'est la femme. Donc on ne la mentionne pas.
Alors c'est vrai qu'elle n'est pas au devant de la scène. Elle est plutôt dans une forme d'organisation, dans un concept artistique. Elle est plus ou moins dans une forme de management. Janet Leigh, il faut savoir qu'elle va devenir bien plus tard la boss de l'organisation Rough Trade, donc à la fois label, magasin de disques avec pignon sur rue à Londres, bien bien connu. Et puisqu'on parle de Janet Leigh et qu'on parle de ce genre de stratégie, une espèce de business de la contre-culture, mais très bien assumée, Public Image Limited illustre extrêmement bien ce concept d'un groupe entreprise, finalement. Avec une figure de proue, évidemment, à l'évidence, John Lydon, mais aussi des musiciens, un, super doués, et une forme d'organisation extrêmement, extrêmement subtile. Là encore, on est loin du punk, mais on est même aussi loin de l'amateurisme qu'a voulu camper Lydon et ses amis quand il disait dans des émissions de l'époque, qu'est-ce que vous allez faire avec l'argent que vous avez gagné ? Parce que Public Image de la méthode va cartonner, spécialement avec les deux premiers disques. Il disait, on va apprendre des leçons de musique. Croyez-moi qu'ils n'en ont pas besoin, les membres de Public Image de la méthode. Qui sont-ils, justement ? Faut mentionner quelqu'un d'extrêmement important qui, hélas, va foutre le camp au tout début du Flower of Romance, mais je pense que son nom est un peu là, c'est Ja Webble. Ja Webble, c'est le bassiste. Et la basse de Public Image Limited est pulsative à souhait, complètement nourrie de reggae. Hein. Ils sont tous shootés au dub à ce moment-là, en Angleterre, mais spécialement Lydon et ses amis, hein. Beaucoup plus qu'au rock et aux stridences du punk, finalement. Ça se retrouve omniprésent dans les basses de lourdes, mais sensuelles, lentes, vrombissantes, très basses, très très basses, hein, spécialement des deux premiers albums de Public Image. L'autre personnage extrêmement important, je pense que c'est finalement le plus important du vaisseau Public Image Limited, c'est Keith Levine. Keith Levine, c'est le guitariste, mais ce n'est pas que ça. Lui, il est là dès le début. C'est plus qu'un guitariste, c'est un mentor. C'est quelqu'un qui va mettre la main à la pâte chez énormément de musiciens de l'époque, avant même d'ailleurs de cohabiter avec John Lydon et Craig Peel. C'est en fait un musicien très doué, très très très doué, quasiment un virtuose. Ce qui forcément était complètement hérétique dans la génération punk. Ça ne se fait pas d'être bon, en tout cas bon musicien. Mais néanmoins, ça va être utile. Le CV de Keith Levine est extrêmement impressionnant. Il joue avec Clash, au tout début de Clash, il y est. Mais il va partir, ça fonctionnera pas. Ils peuvent rester amis, mais musicalement, effectivement, Keith Levine n'est pas dans le rock'n'roll, carrément pas. Il est plus nourri de progressive rock et finalement de stridence électrique qui, vous allez le voir, sont assez dominantes dans Flower of Romance. C'est aussi quelqu'un, Keith Levine, qui va être une entité grise, mais influent du punk de ses débuts. Hein. Il va mettre un petit peu, il va mettre en place finalement le groupe Les Slits et même jouer avec elle. Les Slits, rappelez-vous, c'est un trio exclusivement féminin du punk et qui était assez délicieux. Et comble du comble, Keith Levine va apprendre à jouer de la basse à Sid Vicious. Oui. Sid Vicious, donc le deuxième bassiste des Sex Pistols, et puis bon, celui qui va conduire les Sex Pistols à la folie et à son clash. Pour rappel, hein, pendant une tournée américaine de 1978, Johnny Rotten, donc toujours Johnny Rotten, va partir du jour au lendemain, quitter la tournée américaine. Malcolm McLaren, l'impresario génial, mais quand même un peu filou des Sex Pistols, va décider de faire de Sid Vicious finalement l'icône qu'on connaît, jusqu'à ce que l'icône, totalement dépassée, pète les plombs. Bon, l'histoire est connue, mais elle est quand même tragique. Sid Vicious va planter un couteau et assassiner sa petite amie. Et puis, quelques semaines après, quelques mois après, se donner une overdose volontaire en prison. Enfin, overdose qu'on suppose volontaire, mais voilà. Donc voilà, fin d'un homme, création d'un mythe, mais tout ça sentait pas mal le fake. Et Johnny Rotten et Keith Levine, j'y reviens, se connaissaient depuis longtemps. Et il y a précisément un jour, de 1978 justement, où Keith Levine et Johnny Rotten se disent, voilà, écoute, le jour où ça part en couille, on va faire un groupe ensemble. Et c'est parti en couille très vite.
Voilà. Bollocks, oui, les bien nommés. Bollocks. Donc, Public Image va embrayer le pas très très vite et faire oublier, tant se faire que peu, finalement, les Sex Pistols. Ce ne sera pas si facile que ça. Et enfin, on va arriver à ce disque anti-disque, finalement, qui est Flower of Romance. Ce disque a été détesté, je le rappelle. Je suis très heureux, moi, depuis 1982, d'avoir eu de cesse que de le réhabiliter. Et ma foi, j'y suis parvenu, mais pas tout seul. Il y en a quand même beaucoup d'autres qui ont œuvré aussi à la reconnaissance de disques, dont aujourd'hui, d'ailleurs, personne ne va même dire oh, « c'est pas bien » ou « c'est ci, c'est cela ». Beaucoup considèrent que Metalbox est le chef-d'œuvre. C'est pas faux, hein. C'est un disque assez essentiel, on pourrait dire définitif, mais Flower of Romance arrive à éclater ça, bousculer ça. Et probablement parce que c'est un disque qui naît dans la crise. Premier fait très marquant qui va a priori amputer le disque, c'est l'absence de bassiste. Jawebel se casse. Et les tensions entre musiciens sont pas rares à ce moment-là. Ce qui fait que Keith Levin va d'autant plus prendre en main le projet. Et du coup, il va falloir un petit peu suppléer à cette absence. Et Keith Levin, qui d'ordinaire joue de la guitare, va commencer à rassembler énormément d'instruments, de briques et de brocs qui peuvent venir d'un petit peu partout. Notamment du petit matériel électronique de Roland. Ses premiers synthés, très très petits, hein, qui étaient assez peu hésités à l'époque. Et qu'elle est là dans la New Wave et la Synth Wave, qui arrive vite après, mais quand même pas dans des chants un peu rockeux, etc. L'autre facteur assez déterminant, c'est la présence de plein d'instruments de récupération aussi, du briquet de broc, donc une espèce de DIY comme ça, qui va être constitué d'instruments qui ont été achetés au puce, pas très très loin, d'instruments ethniques empruntés à droite et à gauche. Voilà. Et le tout sublimé par une extrême maniabilité, extrême facilité du studio. C'est là que finalement, il y a un nouveau membre qui va être intéressant chez eux, c'est Nick Launay. Nick Launay, c'est l'ingé son. Hein. C'est quelqu'un qui a bossé auprès de Kate Bush, déjà, les Gang of Four aussi, j'en oublie, Buff the Parties, probablement, et puis les King Jokes. Donc il est là, mais en tant qu'ingé son. Mais du coup, il va avoir un rôle extrêmement important c'est de la musique concrète punk qui va naître sous ses doigts. Et Keith Levin va dire, soit coproducteur. Comme ça, il a pu donner le meilleur de lui-même et encore plus de temps sur le projet. Et chose à faire remarquer quand même, c'est que je parlais de tension, et j'y reviendrai peut-être d'ailleurs en conclusion, parce qu'on arrive au-delà de la tension, ça finit mal en fait cette histoire-là, notamment à cause d'histoires de dope, mais pas mal d'autres choses aussi. Et miraculeusement, Nick Launay, cet ingénieur du son qui devient coproducteur, va réussir à tempérer les crises de chacun. Et du coup, faire en sorte que les socialement, ça se passe pas mal, voire bien. Youpi. Autre chose à mentionner, c'est que Flower of Romance, derrière son aspect de briquet de rock, reste un disque qui a été assez coûteux et qui fait partie de ces derniers disques pour lesquels l'artiste, musicien ou le groupe a un studio offert comme ça pendant le temps qu'il veut. Ça, c'est l'apanage des 70s, si vous voulez. C'était les Pink Floyd qui pouvaient se permettre de dire on prend Abbey Road, on reste 6 mois et on va voir ce qu'on sort. Ou les Stones, ou Led Zeppelin, ou des choses comme ça. Un studio, ça coûte cher. Et a fortiori, squatter le studio pendant 3 mois, ça coûte très cher. Or, Virgin donne les moyens à Public Image de faire ça. Ce qui fait que l'album va se constituer dans le studio. Et sans finalement de réel a priori. Et à cause du départ précipité de Jawebel, va justement y avoir cette reconversion quasiment in extremis du disque dans ce qu'on va entendre, c'est-à-dire quelque chose d'étonnamment tribal et principalement dominé par la batterie. Et c'est là aussi qu'il faut signaler un petit peu l'importance quand même forte du batteur, c'est Martin Atkins, qui lui va rester avec Public Image d'ailleurs quelques temps. Et Martin Atkins, donc couplé à l'ingé son Nick Launay et supervisé par Keith Levin, va donner le meilleur de lui-même, non seulement à la batterie, mais aussi par adjonction de delay, de petites électroniques, de reverse et de traitement sur la bande même du son de batterie. Vous allez voir, c'est quelque chose qui se fait comme ça, évident, dès le départ.
Voilà. Alors, dans tout ça, il y a de quoi camper la base sonore parfaite pour que Lydon, donc John Lydon, qui n'est plus Johnny Rotten, qu'on se le dise, puisse poser la voix. Et ce qui est étonnant, c'est que ça se passe là très bien, avec des prises qui, pour la plupart du temps, sont complètement réussies dès la première prise et qui peuvent donner absolument libre cours au punchline de John Lydon. Et elles sont absolument étonnantes. C'est des lyrics d'une force inouïe. Là encore, le punk est mort, on n'en est plus là. Il y a notamment cette chanson quasi féministe qui intervient, où John Lydon parle de suffering suffragette et conclut sur des premenstrual tensions, voilà, les tensions prémenstruelles des suffragettes souffrantes. Par ailleurs, il va faire rimer autruche avec ostrich. Et puis des incantations comme ça, quasi divines, d'une perversion inouïe, parce qu'il y a un rapport avec la religion qui est évidemment extrêmement iconoclaste, et qui l'est d'autant plus ici. On entend « Amen, Amen, Amen », et même une incantation « Allah, Allah, Allah ». Et c'est d'ailleurs comme ça que ça commence. Bonne écoute, on reviendra juste après la première face, dans une quinzaine de minutes. Pour ce Flora Fromance, the Public Image Limited.

Under the House, c'est le morceau conclusif de la face A, donc de Flower of Romance. On y entendait hein, Martin Atkins à pleine puissance. Martin Atkins, c'est le batteur du groupe, mais il est solidement secondé par une prise de son et par l'ingé son et coproducteur hein, finalement dans l'affaire qui va donner, hein, c'est Nick Launay qui s'exprime justement, des détruchements absolument fantastiques et plutôt inédits sur le traitement de la batterie à l'époque, hein, des délais, des décompressions totalement assumées, et puis forcément ce montage et des fois cette double copie d'une piste de batterie comme on l'entendait là. Under the House, ce morceau-là était aussi intéressant, il faisait entendre une forme de sample, mais en direct, assez étonnant, c'est-à-dire qu'il y avait un opéra qui passait à la télévision, Keith Levin avait été totalement excité par le truc, et il a posé un petit micro face au speaker, donc au speaker un peu rikiki de la télévision, hein, qu'on peut imaginer telle qu'elle était à l'époque, en 1980, et enregistrait à la volée des passages de cet opéra. Et ça s'est retrouvé de facto dans l'enregistrement qu'on entendait là. Tout ça encore pour préparer le terrain à Lydon qui a posé sa voix comme ça, de facto, d'un premier jet sur ce titre-là. Et The Flower of Romance s'est truffé comme ça d'ingéniosité totalement fabuleuse, quoi. Il y a un instrument notamment qu'ils ont plus ou moins fabriqué à partir de récup finalement, qu'ils appelaient le violompette, donc un violon trompette. Et ça dit exactement ce que ça dit, puisque c'est un violon sur lequel on a greffé une forme de pavillon, vous savez, un petit peu comme on pouvait l'avoir dans les vieux gramophones du début du XXe siècle, quoi. Et c'est exactement ça, c'est-à-dire qu'on arrive à avoir tant ce violon, notamment hein, sur le titre éponyme de Flower of Romance, mais qui sonne comme ça, comme une trompette un petit peu acide. D'autres titres, comme par exemple celui qui va ouvrir là maintenant la face B, c'est Himni, Himi, Him, oui, impossible à prononcer, ne m'en veuillez pas, qui en fait utilise un instrument en bambou, une forme de flûte un petit peu longue, mais qui avait été ramené de Bali par Richard Branson. Richard Branson, c'est le patron, c'est le boss de Virgin. Hein, Virgin Store, pour la vente des disques, et puis Virgin Records en tant que label. Boss et fondateur, évidemment, quoi. Et je le répète, Public Image Limited sont évidemment nourris, logés par Virgin, avec un studio grassement payé qui leur a attribué pendant des semaines, même plusieurs mois, pour finaliser ce disque. Et en fait, quand il le commence, je le répète, Jawel Bolt se barre, il n'y a pas de basse, il n'y a pas d'orientation très très précise, c'est plutôt chaotique finalement. Et le morceau qui suit est en fait peut-être inspiré finalement par hasard par la flûte qu'avait rapporté de Bali Richard Branson, c'est celui qui va donner c'est le titre pilote, on pourrait dire. C'est celui qui va donner la direction de l'album. Paradoxalement, mais c'est pas tant paradoxal que ça, c'est le morceau le moins réussi. Il est beaucoup moins envolé, il est moins acide, c'est un instrumental. Alors peut-être que l'absence de John Lydon fait cet effet-là. Il sonne un petit peu comme un générique de Game of Thrones réactualisé, si vous voulez. Une espèce d'allure héroïque fantasy comme ça, très puissante, toujours martelée par les drums de Martin Atkins. Néanmoins, il est extrêmement capital dans la démarche de l'album, puisque c'est le titre pilier, c'est celui qui ouvre. Voilà. Et suite à cela, trois autres titres tout aussi fabuleux qui vont aller jusqu'à la conclusion de ce disque qui nous amènera maintenant dans une douzaine de minutes. Bonne écoute.

le coup de ciseau dans la bande. Waouh! C'est un vrai sabbat des sorcières. Hein. C'est quand même, je reste totalement subjugué par ce disque. Il ne m'a jamais quitté depuis 1982. On a des hauts, des bas, des fois, avec ses amours musicales. Celui-là, ça a toujours été au top du top. Et ça le mérite. C'est clairement le disque le plus audacieux de son temps, en tout cas dans cette catégorie-là. Quoi. Il fallait vraiment aller sinon dans des trucs vraiment ultra underground et autoproduits pour entendre finalement autant de radicalité. Et cette radicalité, elle est aussi superbement maîtrisée. C'est ça qui est assez beau. Pour la petite histoire, et ça c'est quand même assez étonnant, la batterie hein, telle qu'elle est traitée ici par Nick Lonnay, qui était donc le co-producteur, mais initialement l'ingé son de cette aventure-là, a complètement époustouflé Phil Collins. Et Phil Collins a enregistré en fait son premier album dans la foulée, hein, Flower of Romance, hein, alors en étant aux antipodes, évidemment, de ce que peut représenter Public Image et John Lydon, et a volé Nick Lonnay comme un gesson pour son album, quoi. Donc ça en dit long. Et apparemment, Phil Collins et Phil Lydon s'étaient rencontrés et puis étaient finalement devenus plutôt copains. Qui lui dit ? Voilà, voilà. Alors évidemment, quand on signe un disque aussi fort que celui-là, quoi faire après ? Et on le sait bien, la mythologie des sommets nous raconte bien que après vient la chute. C'est effectivement ce qui va se passer. En tout cas, ça va être la chute pour cette formule de Public Image Limited. Et John Levine va prendre le large, mais pas petit à petit, en fait. John Levine faisait d'ailleurs remarquer quelque chose que je trouve assez intéressant. C'est qu'il disait, évidemment, petit à petit, et même dans la réalisation de cet album, il trouvait que Johnny Rotten commençait à prendre le pas sur John Lydon. Donc dans cette histoire de Dr. Lydon et Mr. Rotten, il faut peut-être croire que c'est Mr. Rotten qui gagne. L'histoire le prouve assez bien d'ailleurs, hein, puisque la suite de Public Image Limited, quand bien même d'ailleurs elle va être émaillée de franches réussites, hein, je pense notamment au tube This Is Not a Love Song, qui sort 2 ans après, bon, tube au demeurant d'ailleurs écrit par Levine, mais dont la première version ne sera pas gardée, elle sera enregistrée en ayant complètement écarté Keith Levin cette fois-ci. Bon, ça va être un franc succès, et puis finalement un morceau qui va recentrer Public Image dans les charts, et à Top of the Pop, chose qu'ils avaient définitivement quitté avec cet album-là. Mais sur scène, Public Image s'est mis à reprendre des morceaux des Sex Pistols, hein, chose qui était totalement écartée, totalement tabou au moment où Public Image Limited s'est émancipé sur les 3 premiers albums que je nommais aujourd'hui, spécialement sur celui-là. Et autre chose qui ne vous échappera pas, c'est qu'il n'y a pas si longtemps que ça, les Sex Pistols se sont reformés. Voilà, tourné pour le cash, hein, c'était le nom du projet, évidemment. Donc il n'y a pas plus punk que d'assumer finalement sa greediness, hein, comme ça, hein, son avidité. Et puis il y a même... Je pense que le punk est définitivement revenu et Johnny Rotten est définitivement ressurgi le mois dernier. Petit scandale sur les réseaux sociaux quand John Lydon, alias Johnny Rotten, apparaît en t-shirt rouge « Make America Great Again ». Et John Lydon se pose, en tout cas, se donne l'image d'un supporter de Donald Trump. Donc voilà. Punk not dead, hein, comme on disait à l'époque. Hein. Sid Vicious lui avait des t-shirts, des t-shirts avec la zastika nazie. Bon, bah aujourd'hui, en 2020, pas plus tard qu'il y a un mois, John Lydon, lui, a le t-shirt Make America Great Again. Bon, j'espère vous avoir ébouriffé avec ce disque. Il est ébouriffant, il est stupéfiant. On s'offre, ce sera court, mais autant quand même prendre un petit peu de temps pour écouter une petite bonus tracks de fin. Elle est très mignonne. C'est Vivienne Goldman, c'est une journaliste et auteure, mais elle était au tout début la chanteuse des 2 premiers singles des Flying Lizard, quand elle rencontre toute cette équipée Public Image. Et elle va produire avec eux un single qui s'appelle Lingerie et qui va être édité en fait uniquement très peu d'exemplaires, hein, sur une subdivision de Rough Trade à l'époque, à 500 copies, mais qui va entièrement profiter des sessions d'enregistrement de l'album Flower of Romance qu'on a entendu.
Donc, Keith Levin est là-dedans. Et John Lydon est l'ambianceur un petit peu du titre. Il est mentionné comme coproducteur, mais quand bien même, on ne l'entend pas spécialement là-dessus. Voilà, c'est un joli morceau funky reggae qui va signer la fin de ce programme, dédié donc à Flower Fremont de Public Image Limited. Je vous retrouve la semaine prochaine.

Agoculte aujourd'hui, donc pour une petite heure, pour une petite heure. Un album, une écoute, une petite longue explication. Et pour la première fois, une bande originale de film. J'ai envie de dire, il était temps, dis donc. Parce qu'évidemment, dans ce registre-là, hein, dans les original soundtracks, il y a évidemment du culte à satiété. Et alors là, pour le peu, aujourd'hui, on commence, je dirais, très fort, et avec quelque chose de... Enfin, un compositeur ultra identifié, c'est Nino Rota. Et bien sûr, on va revenir sur la collaboration légendaire entre Federico Fellini et Nino Rota. Reste un exemple de collaboration et de réussite hein, compositeur-réalisateur. Bah, il y en a eu d'autres d'ailleurs, hein. Les Italiens faisaient ça très bien, hein. Pensons à Sergio Leone aussi, avec Ennio Morricone, plus célèbre encore. Mais peut-être pas autant culte que justement la collaboration dont on va parler aujourd'hui, et spécialement d'une BO. Clairement la meilleure, en tout cas de mon avis, donc d'une subjectivité que je vous impose, mais vous allez voir que vous allez gagner mon avis tellement cette bande originale de film est étrange finalement. C'est le Casanova de Fellini. Casanova di Federico Fellini, ça paraît, et ça sort en 1976. Voilà, alors à ce moment-là, bah, Federico Fellini est à son sommet, évidemment. Nino Rota aussi, leur collaboration a déjà commencé depuis une quinzaine d'années, hein, date de 1952, c'est pour Le Chèque Blanc, premier film de Fellini, et première collaboration avec Rota, elle ne se démentira pas, hein, jusqu'à la mort d'ailleurs de Rota, pas très longtemps après cette BO, hein, c'est en 1979 que va disparaître Nino Rota. Bon, entre-temps, Rota va laisser... des tonnes de musiques de films. Les plus célèbres et les plus marquantes sont probablement celles pour Federico Fellini. Mais bon, j'ai envie d'en nommer d'autres, ne serait-ce que la BO du Godfather, hein, le parrain de Coppola. Là, c'est clairement, à mon avis, la bande originale de films la plus célèbre de Nino Rota. Bon, alors la plus oscarisée aussi. Si vous voulez. C'est-à-dire que c'est une bande originale de films tellement propre, sans bavure et efficace que... Elle force le respect, mais pas forcément le culte. D'où justement une bande-son un peu plus hasardeuse, aventureuse que celle qu'on va dépeindre aujourd'hui. Et pour un film lui-même aussi, un tantinet difficile. Parce que le Casanova de Fellini, c'est en fait un film extrêmement dur, extrêmement glauque. Mais prenons un peu de temps. Même si on n'a qu'une heure. Je vais revenir sur cette collaboration et puis peut-être les grandes étapes hein, de la vie de Nino Rota. C'est quelqu'un qui est un staccanoviste de dingue. Rota et Fellini donc, vont travailler pour la première fois sur le Chèque Blanc en 52, c'est ça. Vont suivre des BO dont les films résonnent forcément dans vos oreilles. Hein, Lévite et Leoni, La Strada, La Dolce Vita, 8,5, probablement un motel du genre. Amarcord et d'autres. Voilà. Rota, né en 1911 à Milan, et il est déjà élevé dans une famille de musiciens. Il a ça au biberon, il a tellement ça au biberon que dès son enfance, il va étudier au conservatoire de Milan, et c'est un enfant prodige. Il a signé son premier oratorio à 12 ans. Donc non seulement il va être compositeur, chef d'orchestre et faire un oratorio à 12 ans, mais il va être représenté quand même à Paris et à Milan en 1923. Bravo le mot. D'ailleurs que Mozart qui s'était fait remarquer plus tôt. Quoi. Rota ne va pas s'endormir sur ses lauriers. Alors là, je vais passer assez vite sur sa biographie, mais il va partir notamment aux États-Unis. Il va bénéficier d'une bourse d'études où il va pouvoir résider aux USA, au Curtis Institute, qui est à Philadelphie. Et là, il y reste 2-3 ans. Et ça le met en contact avec une culture américaine qui va jamais complètement lâcher. Hein. Il va beaucoup travailler, bien sûr, avec Hollywood, mais pas que, et ouvrir grandement ses horizons. Bon, dans tout ça, il revient quand même à Milan. Il va poursuivre, certes, des études de musique, mais aussi des études littéraires à l'Université de Milan. Donc oui, on peut le dire, Nino Rota est en plus quelqu'un d'extrêmement doué, extrêmement brillant.
Bon, ensuite, logique, après, dans une carrière de musicien, il va aller vers l'enseignement de la musique. Il mène ça de front, d'ailleurs, avec sa carrière de compositeur. Il prend la direction du conservatoire de Bari en 1950, et jusqu'à sa mort en 1979, il reste à la tête de ce conservatoire. Alors, Rota et ses partitions pour le cinéma, parce que c'est là, finalement, que Nino Rota nous intéresse, quand bien même, et c'est un petit peu... une ironie du genre, c'est que Rota prétendait pas du tout aimer le cinéma, ce qui est probablement vrai, mais j'y viendrai plutôt dans la deuxième partie de cette émission. Rota, il commence en 1933 à faire une bande originale de film, pour un film qui s'appelle « El Treno Popolare », voilà, on est en pleine Italie fasciste, hein, juste avant-guerre. Mais c'est à partir des années 40 que Rota va prendre de l'envergure et travailler avec des réalisateurs internationaux, parmi eux, Edgar G. Ulmer, américain, Henri Cass, britannique, Terence Young, réalisateur de quelques James Bond, hein, au moins deux ou trois. Bon, quand bien même, ce n'est pas Nino Rota qui a signé la bande originale des James Bond, ça ne nous aurait pas échappé. Et il travaille aussi avec Henri Verneuil en France aussi. Voilà, la rencontre décisive avec Fellini, oui, le Chèque Blanc, 1952, ça fait deux fois que je le dis, mais c'est forcément une date essentielle. Et la collaboration fructueuse qui va en suivre ne va pas se démordre. Hein. 8,5 est probablement la BO la plus remarquable, dans le sens où c'est un tel modèle du genre de concomitance entre des éléments filmiques et des éléments sonores. Le son donne une cohérence magnifique au film. Si vous enlevez le son de ce film, il rate sa prise. Quoi. Voilà. Tout dernier travail que va faire Nino Rota pour Federico Fellini, c'est le Prova d'Orchestra, c'est un film extrêmement étrange. C'est un film d'ailleurs qui n'a pas eu de succès du tout, parce que c'est un faux documentaire autour d'un faux orchestre, enfin c'est un vrai orchestre qui joue, et voilà, et c'est un documentaire sur une révolte qui gronde finalement, avec interviews séparées des musiciens de l'orchestre, qui évidemment s'attaque au pouvoir dominant, qui est représenté là dans ce film par le chef d'orchestre lui-même. Voilà. Et avant ça, donc la BO qui nous intéresse aujourd'hui, le Casanova de Fellini, 1976. Ce film est le plus cynique de Federico Fellini, son film le plus cruel, son film le plus désabusé. Et pourtant, Fellini n'a pas manqué d'ironie, voire de cruauté non feinte, hein, par ailleurs. Bon, le titre le dit bien, le Casanova de Fellini s'est adapté, bien sûr, des mémoires de Casanova. Mais s'est adapté très librement, et quand bien même ça s'attache à suivre... quand même, dans les faits, les pérégrinations du Casanova, du grand séducteur italien que la légende connaît, si on s'attaque à casser le mythe. Quoi. C'est Donald Sutherland qui joue le rôle de Casanova. C'est un rôle assez fort, qui va marquer énormément la carrière de Sutherland. C'était pas lui d'ailleurs qui était le premier à être supposé, mais c'est quand même lui qui prend le pompon. Voilà. Et ça nous met dans l'Europe du XVIIIe siècle, mais principalement à Venise, où à Cinecittà, Rome évidemment, Federico Fellini a dûment restitué des pans entiers de la ville de Venise. Hein, enfin, il les a restitués à... pas tout à fait à la même échelle, au cinquième, mais ce qui est déjà quand même remarquable, et donner notamment une mise en scène assez époustouflante sur des scènes de rue qui évoquent le fameux célèbre carnaval de Venise. Un rôle important dans le film. Donc ce Casanova glauque à souhait nous dépeint finalement un noble vieillissant, un queutard qui crève de ne pas être admiré pour ses écrits, son intelligence, ses saillies philosophiques. Alors par contre, le film, lui, ne va pas manquer de saillies sexuelles, les mettre en scène de manière plus ou moins allégorique, et parfois clairement explicite. Certes, on n'est pas rated X, mais finalement, on l'a frôlé. Et tout ça dans une atmosphère absolument colorée, festoyante. Les costumes sont complètement luxuriants. Le film avait d'ailleurs été primé pour ses costumes aux Oscars. Voilà.
Mais ce qui est intéressant, c'est que toute cette débauche visuelle sert un film largement sombre, quoi. Autant aujourd'hui, le film est considéré comme l'un des films les plus baroques de la carrière de Fellini, un de ses plus étranges aussi, autant à l'époque, il a fait grincer des dents. Bon, et d'autres films de Fellini aussi, donc tant mieux d'ailleurs, c'est presque une marque de fabrique, mais celui-là certainement plus que d'autres. Nino Rota, lui, a été déjà oscarisé hein, pour plusieurs musiques de films. Donc oui, je rappelle le Parrain. Mais bon, on l'avait remarqué bien avant. La musique du Casanova de Fellini va remporter quand même un prix local, un prix italien de la meilleure musique du film en 77, donc c'est le prix David di Donatello, mais pas plus finalement. Et je reste convaincu, et là on va le démontrer finalement, que cette partition de Nino Rota est beaucoup plus influente finalement, d'où son aura culte que je m'efforce de démontrer aujourd'hui, elle est beaucoup plus influente sur les générations qui suivent que les énormes musiques de films qu'il a pu composer par ailleurs et qui restent effectivement historiquement liées au cinéma, mais probablement avec moins d'ascendance sur les générations futures, notamment sur cette stratégie proto-électronique d'approche du son et de travail sur le son. Donc, à quoi on va s'attendre ? Le film est structuré par deux thèmes principaux. C'est souvent le cas, hein, d'ailleurs, dans les BO de films. Et donc, ces deux thèmes principaux vont, bien sûr, connaître des déclinaisons. La musique est extrêmement dépouillée, très, très mélancolique, mais aussi assez sarcastique, hein, très moqueuse. On a compris que Fellini se moque de Casanova, il humilie le mythe d'une certaine manière, mais on comprend vite aussi que Casanova est une victime d'un système. Et l'analogie avec les systèmes dominants, et notamment le Cinecittà déclinant, à ce moment-là, on est en 1976, je vous le rappelle, les studios de Cinecittà ne vont pas vivre très longtemps après, et Fellini est effectivement au cœur de ce système-là, et il en est il est très à même de le dénoncer. Il le fera d'autant mieux, d'ailleurs, dans le film El Naveva, qui sera, je crois, son dernier film, mais qui vient un petit peu après, évidemment. Voilà. Il y a, dans ce qui va vous marquer dans cette BO, et vous allez voir qu'elle va vous revenir en tête immédiatement, parce qu'elle a une sonorité gimmick absolument merveilleuse, quasi obsessionnelle, qui vient d'un instrumentarium plutôt à la fois simple et audacieux, et qui met en avant un harmonica de verre. Alors qu'est-ce que c'est que l'harmonica de verre ? C'est le glass harmonica, on l'appelle par ailleurs. C'est un instrument assez ancien, en fait, qui est un instrument qui avait été inventé par Benjamin Franklin, figurez-vous. Benjamin Franklin invente ça en 1762, très exactement. Pour rappel, c'est l'harmonica de verre, le glass harmonica, se compose de plusieurs bols en cristal. Ils sont empilés sur un axe horizontal rotatif. Et après avoir mouillé ses doigts, on appose ses doigts, ses mains sur les verres qui sont en rotation par un système de pédalier. Alors le son qui s'en dégage, en fait, il faut vous imaginer à table, au repas de Noël, en train de caresser votre doigt sur le joli verre en cristal de mamie. Ça fait cette... En plus joli, je le souhaite. Ben c'est ça exactement qui se passe avec le glass harmonica. Donc c'est un son extrêmement cristallin, plutôt aigu, très résonnant, un son venu d'ailleurs, comme ça. D'où cet aspect proto-électronique qui sonne dans ce film-là, un film complètement baroque qui se passe au XVIIIe siècle et qui sonne un peu comme électronique. Il y a un renfort d'instrumentation derrière très intéressante, un piano électrique notamment. Sinon, on est dans une orchestration plutôt classique, quasi minimaliste. Les voix aussi ont leur importance, mais elles ne sont pas forcément dominantes. Je reviens au glass harmonica. Paganini avait surnommé cet instrument l'orgue angélique. C'est beau, hein ? Et alors, d'un autre côté, certains ont vu dans ces sons-là quelque chose de, au contraire, très maléfique. En 1835, il y a un décret de police qui va interdire l'usage
du glace harmonica dans certaines villes d'Allemagne. Le décret invoque que ce sont des sons qui font hurler les animaux. C'est peut-être pas complètement faux, remarquez. Qui provoquent des accouchements prématurés. Ça devient intéressant. Et qui vont susciter la folie, autant chez les interprètes que chez les auditeurs. Ce qui est probablement vrai, et vous allez le vérifier d'ici peu. Alors, peut-être pas strictement à cause de ce décret débile, mais peut-être à cause d'une réception pas si aisée pour les oreilles de l'époque, l'instrument va décliner, il va disparaître en fait, jusqu'à être refabriqué en 1982 par un verrier, installé aux États-Unis, quelque part dans le Massachusetts. Ne me demandez pas où, mais... Et du coup, redonner vie à un instrument, alors qui n'a jamais été un instrument mis tout à fait en avant dans l'orchestre, mais qu'on peut dire avoir totalement décliné. Ici, vous allez l'entendre de facto. Il y a une confusion qui a toujours été entretenue entre le glace harmonica et un instrument, alors lui, beaucoup plus récent, j'oserais dire moderne, mais extrêmement intéressant, qui est le cristal bachet. Le cristal bachet, c'est l'invention des frères Bachet. C'est un instrument fabuleux. Qui lui apparaît au tout début des années 50, qui était à la fois une sculpture sonore et un instrument. Et au même titre que le glace harmonica, il va se jouer avec des doigts mouillés qui vont caresser des tiges de cristal. Voilà, s'ajoute à ça au fait que le cristal bachet, lui, c'est un instrument qui est complété par des grands cônes en aluminium qui servent de résonateur, puis qui donnent à l'ensemble une fière allure. L'instrument est extrêmement beau et finalement joue à la fois sur une dimension plastique et une dimension musicale. Il reste pendant quasiment certain que c'est du glace harmonica qui est utilisé dans la BO qu'on va suivre. Je vous propose de la découvrir dès maintenant. Il Casanova di Federico Fellini. Cargo Culte. Bonne écoute, à tout à l'heure dans 31 minutes.

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2: Bonjour, aujourd'hui pour les autres voix de la presse, une émission un petit peu spéciale puisque nous allons vous présenter et non interviewer le média La Grappe, un média principalement en ligne mais qui publie également une fois par an un recueil papier, un média donc qui est sur Bordeaux. Ce média fait partie du réseau Mutu dont nous vous avons déjà quelques fois parlé. Donc avant d'aller plus loin avec La Grappe, ce média bordelais, une petite présentation du réseau Mutu suite à un article publié en mai 2026. 13 ans après son lancement, l'existence du réseau Mutu nous semble toujours aussi pertinente, peut-être plus que jamais, et nous sommes déterminés à continuer de le faire vivre et de le défendre. Facebook vieillit, Insta commence à décliner, quand le réseau Mutu voit passer les modes et traverse les époques avec panache. En 13 ans, le réseau Mutu est passé de 4 à 22 sites. Aujourd'hui, c'est environ 100 000 visiteurs et visiteuses par jour, c'est des serveurs qui craquent tellement vous êtes nombreux à consulter nos sites le 10 septembre dernier. C'est plus d'une centaine de personnes qui s'activent derrière les écrans, plusieurs générations qui se sont succédées, des sites qui ont fermé, certains qui ont réouvert avec des nouvelles équipes, d'autres qui naissent chaque année. C'est surtout des dizaines de milliers de personnes qui ont fait vivre ces sites en y publiant des articles. Pourtant, ces dernières années, il nous est régulièrement arrivé de nous questionner sur notre modèle. Avec la montée de l'utilisation des réseaux sociaux dans le milieu militant, nous nous sommes demandé plus d'une fois si nos sites avaient encore un avenir, en voyant de plus en plus de collectifs se détourner du réseau Mutu pour réserver leur communication à Instagram. Nous comprenons pourquoi des collectifs décident d'investir les réseaux sociaux. La mainmise croissante de l'extrême droite dans les médias traditionnels nous étouffe. Alors qu'il y a 10 ans, il était déjà assez rare que les médias mainstream parlent de nos luttes, cette invisibilisation est aujourd'hui doublée d'une promotion décomplexée pour les idées les plus réactionnaires. Dans cette ambiance médiatique, beaucoup de collectifs ont investi massivement les réseaux sociaux pour communiquer et mobiliser, ce qui a clairement participé à augmenter la notoriété de discours minorisés, y compris dans certaines sphères militantes. Dans le réseau Mutu, certains sites ont décidé de les investir, d'autres non. Individuellement, nous sommes nombreux et nombreuses à les consulter ou à les utiliser. Nous partageons avec les réseaux sociaux le fait que n'importe qui peut publier une information en quelques clics. Et nos sites sont donc souvent mis en concurrence avec ces plateformes par des potentiels utilisateurs, utilisatrices qui nous renvoient que, notamment vis-à-vis d'Instagram, nos sites ne seraient pas assez efficaces, pas assez accessibles, n'auraient pas assez de portée. Certains et certaines d'entre nous avaient donc envie de partager quelques réflexions au sujet des enjeux que l'usage des réseaux sociaux a des fins militantes et de remettre en avant tout le sens que l'on donne aux réseaux Mutu. Sur nos sites, nous tentons de rassembler et de visibiliser différentes pratiques militantes, différents points de vue, toujours dans une optique de nous renforcer les uns et les autres. Chacun, chacune peut y diffuser des informations de manière anonyme et sécurisée, y rencontrer des initiatives de lutte qui lui sont moins connues et y partager, nourrir des réflexions. Par le travail de modération, nous veillons à mettre en avant des informations qui témoignent d'engagements militants quotidiens, des fois moins spectaculaires et photogéniques que d'autres. Les contenus des sites du réseau Mutu sont modérés par des collectifs autogérés. La publication d'un article représente parfois des heures de discussion. Il est même arrivé que des mois passent avant d'avoir pu se mettre d'accord sur un texte. Les réseaux sociaux sont avant tout des empires économiques qui appartiennent à des milliardaires. Ils nous autorisent à publier jusqu'à ce qu'ils ne nous l'autorisent plus. Dépendre de nos ennemis à ce point-là nous paraît loin d'être enthousiasmant. Comme ailleurs dans le monde, en France, pendant les mouvements pour Naël ou en Kanaky, nous avons été témoins de la manière dont les réseaux sociaux et le gouvernement pouvaient s'entendre pour bloquer, influencer les contenus ou s'en servir pour identifier et arrêter des personnes. En plus de devoir s'inscrire nominativement sur ces plateformes et ainsi alimenter les bases de données de la surveillance généralisée, l'accès aux informations y est filtré par des machines au service des enjeux capitalistes. Ces fonctionnements algorithmiques nous échappent et nous posent questions à différents niveaux. Ces algorithmes agglomèrent, hiérarchisent, fragmentent ou isolent les flux de contenu d'après des règles et des logiques qui leur appartiennent et qui jouent, sciemment ou non, contre nous. Nous assistons alors impuissamment à la compartimentation de nos luttes. Celles-ci s'en retrouvent couramment invisibilisées pour les personnes non concernées et ou non initiées. Les réseaux sociaux nourrissent nos ambitions de visibilité à coups de likes, de nombre de vues. Ils favorisent les contenus viraux, valorisent les actions spectaculaires et nous transforment parfois en publicitaires des luttes. Dans la rue, nous pouvons légitimement questionner l'impact réel de ces outils sur nos mobilisations. Aujourd'hui, il n'est pas rare d'être 50 à un rassemblement qui a été pourtant suivi des centaines de fois en ligne. Nous n'oublions pas non plus que les algorithmes des réseaux sociaux sont avant tout conçus pour créer de la dépendance. Nous sommes nombreux et nombreuses à avoir fait l'expérience des conséquences mortifères de l'utilisation de ces réseaux sociaux sur notre santé mentale et de leur impact délétère sur nos capacités à interagir socialement hors des écrans. Nous constatons aussi que l'intensité des flux d'informations sur les réseaux sociaux nous fait perdre notre mémoire collective. Une fois postés, les contenus sont rapidement digérés et difficilement accessibles. De plus, les archives de nos activités ne nous appartiennent pas et peuvent disparaître au bon vouloir des propriétaires des plateformes. A l'inverse, les sites du réseau Mutu permettent de garder des traces de nos actions et de nos idées, car les archives de nos luttes constituent un moyen très concret de faire exister notre propre réalité face à la réécriture de l'histoire par les dominants, par les dominantes et les réactionnaires de tous bords. Malgré tous nos doutes et notre méfiance, on comprend bien que la nécessité stratégique de certains et certaines à rester actifs sur ces réseaux puisse persister. Mais nous sommes persuadés que des alternatives doivent continuer à être investies pour notre sécurité, notre autonomie et la pérennité de nos luttes. Pour faire lien autrement entre nous et entre nos initiatives. Le réseau Mutu et les sites qui le composent font partie des propositions qui vont dans ce sens. Nous savons que nos sites ne sont pas parfaits, que nos outils ne sont pas toujours les plus simples à utiliser ni les plus simples à consulter. Année après année, nous continuons à mutualiser nos expériences et nos savoirs pour les faire évoluer. Dans ce contexte de montée en puissance des politiques et des idéologies fascistes, nous pensons que continuer à faire vivre et à construire des médias autonomes est un enjeu clé pour la survie de nos luttes et de nos idées. Comme annoncé au début de cette émission, nous voulons maintenant vous présenter le média La Grappe, donc un média en ligne à Bordeaux, média donc qui publie une fois par an un recueil en version papier. Pour garder l'anonymat, les personnes qui s'occupent du site La Grappe, donc à Bordeaux, ne souhaitaient pas une interview par téléphone. Pour ce faire, nous avons donc envoyé quelques questions auxquelles les réponses nous ont été envoyées par email. Donc, première question, quelle est l'origine du projet La Grappe. Bordeaux et ses alentours manquaient pas mal d'une plateforme ou d'un média proposant une information sur les luttes, les événements militants et un relais sur ce qu'il se passait en France et dans le monde. Alors on s'est lancé dans l'aventure. On a vite décidé de ne pas prioriser les réseaux sociaux comme premier média, même si aujourd'hui on est sur Insta, notamment car on ne voulait pas dépendre de multinationales qui peuvent bloquer et fermer tes pages à chaque instant. Puis on s'est posé la question de la forme et pour tout ce que ça permet, pour l'aide dont on avait besoin, on a choisi le réseau Mutu. Pour ce qui est du réseau Mutu, effectivement, il y a des échanges d'articles qui permettent une grande diffusion en France sur un sujet. Ce sont souvent des articles de fond ou des appels à campagnes d'action ou de manifs nationales. Mais c'est aussi un réseau d'entraide et d'aide à la création de nouveaux sites pour rendre chaque localité autonome et armée pour mettre en place son site. Comment vous situez-vous à Bordeaux par rapport à Rue 89 ou Far West par exemple ? On ne parle jamais de ligne éditoriale en tant que telle, mais La Grappe se veut un média des luttes. Nos informations se centrent donc autour des événements et mouvements contestataires. Il y a une équipe de modération qui valide les articles proposés en fonction de la charte du site. C'est un site autonome, c'est-à-dire qu'on fait en sorte de ne pas publier des articles des partis politiques ou des gros syndicats, qui ont leur propre réseau de diffusion et qu'on ne cherche pas à encourager particulièrement. On fait attention au biais de domination lorsqu'on publie un article, racisme, sexisme, validisme. Il nous est arrivé de reposter des articles de Rue 89 Bordeaux, ou du moins de nous appuyer sur leurs articles pour en faire d'autres avec leurs photos, par exemple pour le mouvement contre les retraites, pour imager un peu les articles que l'on publiait. Du coup, par rapport aux autres médias comme Rue 89, je dirais qu'on ne fait pas de taf journalistique comme eux. On ne se donne pas pour mission de rassembler toutes les infos possibles, mais celles qui ne sont pas mises en avant par les journaux classiques. Donc on n'a pas à se poser la question de notre ligne. Mais je dirais quand même qu'on représente une tendance large du spectre politique autonome, de l'ultra-gauche, comme diraient les politiciens en cravate, des luttes féministes antiracistes, de l'écologie politique radicale, etc. Je vous invite donc à jeter un œil pour vous faire un avis. Je n'aime pas trop nous enfermer dans des cases. Sur le site « Tout le monde peut publier », y a-t-il une modération ? Oui, tout le monde, et oui, bien sûr, il y a une modération. On fait attention aux sources lorsqu'un article nous paraît affirmer des choses que l'on trouve étonnantes. Et comme évoqué avant, On permet une anonymisation des personnes qui publient, car contrairement à beaucoup de journaux, tout le monde peut se créer un compte avec un VPN et une boîte mail temporaire sans avoir à renseigner quoi que ce soit sur son identité. Ça nous paraissait essentiel de pouvoir publier des choses illégales, d'être un relais d'action, que l'on puisse appeler à des manifestations, déclarées ou non, ou publier des revendications d'action, voire même de sabotage, sans se mettre en danger. Du coup, le rôle de la modération est aussi de s'assurer que le site ne se fait pas pirater ou que les adresses e-mail qui revendiquent des choses soient un minimum anonymes. Il nous arrive de refuser des articles parce que des noms y apparaissent ou parce qu'ils frôlent les limites de la charte. Des sujets prioritaires en lien avec l'actu ou pas ? Oui, on fait en sorte d'avoir toujours en première page des événements locaux, un agenda rempli et des articles de fond sur des situations nationales, internationales. À quelle fréquence publiez-vous ? Tous les jours, à peu près. Est-ce que vous publiez uniquement des informations du Bordelais ? Alors non, on publie vraiment sur plein de sujets d'actualité. Si vous allez sur le site, vous y trouverez un volet déroulant des rubriques locales, aller ailleurs, actualité et thématiques, féminisme, appel, antimilitariste. On n'a pas uniquement des informations bordelaises, même si, comme vous pouvez vous en douter, elles sont quand même très présentes. Donc on a de tout en fonction des situations et parfois une thématique est plus présente. On fait en sorte d'avoir une grosse proposition d'informations sur ce qui se passe en local. Mais par exemple, lors du génocide à Gaza ou de l'attaque du Kurdistan, on avait des articles de fond sur la situation, des appels en Gironde et des articles nationaux et internationaux qui racontaient les mobilisations un peu partout dans le monde. Autre exemple. Pour les soulèvements de la Terre, nous avons été très réactifs lors des mobilisations contre les LGV du Sud-Ouest, tout en ayant des articles et d'autres actions en France ainsi que des articles critiques. On essaye de faire vivre un peu toutes ces luttes, mais c'est aussi très dépendant de ce qui nous est proposé. Par exemple, on essaie de mettre en avant le féminisme radical, ce qui n'est pas évident dans la plupart des médias. Mais pas toujours dans le nôtre non plus, on a du travail quoi. Pourquoi avoir décidé de publier un numéro imprimé par an ? Car on tenait au format papier, un peu pour l'objet, tu vois, être content de faire un bouquin ensemble, choisir les articles qui nous paraissent le plus refléter l'année, sérigraphier les couvertures à la main, pour que la grappe sorte un peu du numérique et se passe de main en main, s'offre et se relise des années plus tard en se disant « Purée, ouais, c'était quelque chose le mouvement des retraites à Bordeaux, tu te souviens que la porte de la mairie a cramé ?» Des trucs comme ça. Comment s'opère la sélection des articles imprimés au vu de la masse éditée sur le site ? C'est finalement pas si compliqué, bizarrement, au vu du nombre d'articles qu'on a publiés en un an. En fait, on s'est dit qu'on devait mettre un article sur ce qui nous paraissait être les thèmes qui nous animaient, qui passent habituellement inaperçus. Donc on a regardé, et on s'est proposé lesquels articles qu'on voulait voir. Puis on y a ajouté notre patte en faisant les éditos de chaque article pour les recontextualiser, ce qui effectivement donne cette impression d'être entre l'information et le pamphlet politique. Mais pour nous, je ne l'ai pas dit avant, c'est un pari politique de tenir ce site. C'est long, pas évident tout le temps, mais quand tu vois que t'es cité par d'autres journaux, que les gens se bougent parce qu'ils ont vu l'info sur la grappe ou que CNews nous crache dessus, on s'est dit qu'on fait pas ça pour rien. Comment diffusez-vous la grappe ? Dans les librairies du coin, sur des stands de marché, par des graphes dans la ville et par voie postale. Mais surtout, ça se diffuse parce que les gens en parlent. Donc n'hésitez plus, armez-vous de vos plus belles peintures ou affiches et tartinez la ville sans ménagement ou parlez-en dans vos repas de famille.
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2: Pour finir cette présentation du média La Grappe, donc média indépendant en ligne et en version papier à Bordeaux, le numéro 2 qui est paru ce premier semestre 2026, donc allez, un petit tour dans le sommaire. Tout d'abord, Bordeaux ma ville, Urmic à la mairie ne s'attendra rien, quand même être déçu. Voilà 5 ans que Pierre Urmic est maire de Bordeaux. Le cirque des élections municipales approche de nouveau et l'occasion est trop belle pour ne pas réaliser le bilan de politicard cynique de celui qui, sous des airs d'écolo sympathique, n'a fait que renforcer la dynamique du tout répressif au sein de la ville. Ce n'est plus un secret pour personne que la fascisation va bon train. Au plus haut niveau de l'État, les politiques antisociales et les mesures répressives à l'encontre des mouvements sociaux, des minorités et plus globalement de tous les plus fragiles se renforcent et s'accentuent dangereusement. Si les 8 gouvernements qui se sont succédé depuis l'arrivée de Macron au pouvoir y sont pour une grande part, il ne faut pas oublier que c'est aussi grâce à l'agentivité de braves bonshommes comme Urmic que les politiques ordonnées en haut finissent appliquées sur le terrain. Publié dans l'été 2025, l'article suivant revient sur les différentes actions menées par Pierre Urmic lors de son mandat pour tantôt renforcer la police municipale, dégager des squats ou encore sur son entêtement dans le jumelage de Bordeaux avec la colonie israélienne d'Ashdod. Si selon la tendance générale du moins pire, Pierre pourrait paraître inoffensif, voire un allié, pour certains et certaines, cet article démontre qu'il n'est en réalité qu'un avocat opportuniste pour qui l'écologie est un choix de carrière parmi d'autres. Pour lui, au final, c'était un peu comme choisir au petit déjeuner entre thé, café ou chocolat chaud. On espère que la trace que laissera ce texte permettra à chacun de se souvenir ou pas de Pierre pour ce qu'il est. Autre dossier, toujours dans la grappe, donc internationalisme, discussion avec des membres de Les Peuples Veulent. Depuis plusieurs années, il ne se passe pas un jour sans qu'un peuple ne se révolte contre son gouvernement, ne se lève contre des forces armées pour combattre les inégalités, pour vivre au mieux ou simplement pour survivre. Depuis le début des printemps arabes de 2011, mais aussi du Soudan à Hong Kong en passant par le Chili et la France, les peuples veulent la chute du régime. Cette dynamique ne s'est pas arrêtée, bien que, dans certains pays, ces soulèvements aient fini en bain de sang, obligeant une partie du peuple à prendre les routes de l'exil. Un exil souvent difficile où, au bout du chemin, l'isolement et le racisme montrent le peu de considération que portent les dirigeants des pays d'accueil aux populations concernées. Face à ces difficultés, des réseaux d'entraide communautaire sont souvent des piliers pour de nombreuses personnes. Les peuples veulent est une tentative internationaliste d'entraide et de support des peuples révoltés. Contrairement à un classique internationalisme de parti dont les liens fluctuent selon les aléas des régimes en place, ici, cette dynamique s'appuie sur des rencontres plus profondes qui cherchent à s'inscrire dans un temps long. La volonté est de créer des connexions réelles entre toutes les personnes qui souhaitent renforcer ce réseau. En France, les peuples veulent se sont lancés autour de la cantine syrienne à Paris et ont organisé plusieurs rencontres, dont une publique à Marseille en 2024. Deux membres, l'une kurde iranienne et l'autre française du Limousin, nous racontent comment ils et elles en sont venus à écrire un manifeste internationaliste appelant à la création de ce réseau dans lequel ils et elles affirment et détaillent leur base politique et leurs liens avec des peuples révoltés, ainsi que toutes les questions que cela pose. Ils et elles sont passés à Bordeaux pour parler des impérialismes du point de vue des peuples révoltés, d'exil comme violence ou nécessité, et de réseaux d'exilés et de solidarité comme force révolutionnaire. On continue de tourner les pages. Prochain dossier, féminisme au pluriel, lettre ouverte à mes camarades les hommes. Cette courte lettre nous fait voyager dans les réflexions d'une militante antifasciste qui questionne son milieu, ses prises de position, ses amis hommes, ceux qui cherchent à changer, mais aussi les autres. Publiée en avril 2024 sur le site, elle s'adresse aux hommes cisgenres. Elle fera, nous en sommes sûrs, finalement écho à tout un tas de personnes, aussi et surtout aux sexisés qui peuvent facilement se sentir isolés. Comment parler à nos camarades des oppressions qu'ils exercent sur nous? Comment se détacher du sentiment de responsabilité vis-à-vis de leur comportement avec les autres personnes sexisées? Comment se sentir puissant, puissante dans nos luttes? Le poids du changement qui ne vient pas est deux fois plus lourd dans les milieux politiques. D'abord parce qu'on le subit directement. Ensuite parce qu'on attend de nous d'éduquer nos potes hommes, parce qu'en s'organisant avec eux, on les soutient, on les valide et parfois même on leur sert de caution féministe. On peut reconnaître un certain courage à ceux qui s'engagent dans ce parcours long et épineux. Ils le traverseront avec notre aide ou sans, car rien n'oblige à continuer de s'organiser ensemble partout et en tout temps. Mais le féminisme n'est pas seulement une affaire de lutte interne aux groupes politiques, c'est un espace depuis lequel se pensent les bouleversements et révoltes globales. Si le genre est un champ de force fondamental de nos existences, un rapport de domination constitutif de ce monde, c'est donc un espace de lutte vital pour nous toutes. L'analyse féministe est nécessaire en tout endroit de lutte, qu'on s'oppose aux fascistes, aux industries mortifères, à la police, à la prison, etc. etc. Parce que l'oppression des minorités de genre nourrit toutes les autres et s'en nourrit en retour. Page 48, contre les frontières, le collectif anti-expulsion, combattre la mécanique de l'expulsion en France dans les années 1990. À la grappe, on aimerait contribuer à sortir de la sidération face à l'intensification des mesures anti-immigration. Nommer et analyser la situation, historiciser un système qui grandit depuis plus de 20 ans, voilà ce qui semble être la première étape pour lutter efficacement contre le racisme d'État. Cet article nous permet de relier les récentes rafles spectaculaires de lycées aux États-Unis et non moins médiatiques en France face à une longue histoire des expulsions. Cette machine implacable française s'est durcie dès les lois Pasqua en 1986 et n'a fait qu'empirer pendant une décennie. Face aux vagues d'expulsions massives des années 1990, la résistance s'est déjà organisée et a tiré des conclusions qui pourraient nous être utiles aujourd'hui. Au cœur de leur démarche, à l'instar du mouvement de résistance aux expulsions des USA, le désir de s'impliquer concrètement, de ne plus réclamer, au mieux de les empêcher d'agir, au pire de les ralentir. L'article qui suit fait le récit d'un des modes d'action du collectif anti-expulsion, le blocage massif de gares, espaces de transit complémentaires des aéroports, plus accessibles, moins surveillés. Il a été écrit depuis les États-Unis, puis traduit en français par nos soins, dans une envie de se relier au niveau international, de se soutenir et s'inspirer. Suite du sommaire, donc page 64, sabotage, revendication d'action. Au cours de ces deux dernières années, nous avons régulièrement reçu des revendications d'action, que ce soit dans le cadre de mouvements de lutte larges, à l'image de celles contre les CRA, à l'occasion d'événements qu'il ne faut pas laisser en paix, comme le salon du drone, ou encore lors du mouvement social, comme celui du 9 septembre. Force est de constater que les actions directes, discrètes, de nuit, sont partout. Bien qu'inscrit dans une longue tradition militante et anarchiste, la multiplicité de ces gestes et de leurs cibles témoigne d'une popularisation du sabotage, que des groupes, individus ou mouvements réalisent de plus en plus, y compris au cœur de mouvements de rue, est la preuve d'un besoin partagé de rentrer en confrontation avec le pouvoir. Nous prenons acte avec plaisir que toutes les personnes impliquées dans des luttes recherchent les moyens nécessaires à leurs actions. Nous avons vu ici des bâches lacérées, là des machines incendiées, de la peinture projetée, de la colle dans les serrures, des pneus dégoulinant d'essence. La manière importe moins que la joie que ces nouvelles procurent. Parfois, ces faits sont revendiqués, pas toujours. Parfois, une seule âme suffit, quelquefois plusieurs dizaines sont nécessaires. Mais dans tous ces gestes, une commune détermination. L'intensification de ces actions s'accompagne d'une complémentarité avec les mouvements populaires récents. Elles touchent directement les infrastructures économiques, retardent les chantiers, font exploser les coûts de sécurisation, conduisent à l'abandon de certains projets. Nous pensons qu'il faut se garder de tomber dans le registre martial que peut charrier ce type d'événement. Ce sont des gestes doubles qui tirent leur puissance d'un juste équilibre entre leur effectivité matérielle et leur résonance. On ne peut mesurer les actions sur une simple échelle de violence où le fait d'incendier une préfecture serait le Graal et de taguer un mur l'éco-cup. Si l'action directe déjoue toutes les lectures morales du logiciel citoyenniste, c'est qu'elle produit du sens au-delà d'elle-même, c'est-à-dire au-delà de son contenu strictement matériel. S'attaquer aux infrastructures en les sabotant, retarder un projet, c'est s'attaquer à l'impuissance dans laquelle nous place l'immensité de ce qui nous fait face. Les campagnes récentes des soulèvements de la Terre le démontrent. Lobby agro-industriel, Lafarge, NGE, autant de noms qui semblent initialement des monstres inatteignables. Ces actions ne détruisent pas seulement, elles clivent, forcent le positionnement, redéfinissent les frontières. Que cela permette à chacun chacune de ne pas perdre de vue que toujours les salauds ont une adresse. Banditisme, Noël Besse, une illustre bandite pourtant inconnue, François Besse, un flamboyant rebelle si discret. Que ne découvrons-nous pas sur la grappe ? Que des hors-la-loi parmi les plus célèbres de France viennent du coin, que les rues historiquement si calmes et policées de Bordeaux ont abrité des bandits sociaux dont la réputation et l'histoire imposent le respect, que la prison de Gradignan qui enferme nos frères et nos sœurs et dont les hauts murs nous toisent et nous désespèrent ne semblait n'être que du gruyère pour ces amoureux et amoureuses de la liberté et ces adeptes de la clandestinité. Elle et eux, c'est notamment François et Noël Besse, deux frères et sœurs nés à Cognac dans les années 40 et qui ont passé leur vie à braquer les banques, à s'attaquer à la police et aux prisons, à s'évader et à rêver d'une autre société. Si leur nom, surtout celui de François, est connu, c'est pour leur proximité avec Mesrine, mais aussi pour leur ténacité et leur intelligence. Pourtant, à la lecture de leur autobiographie difficile à trouver, on découvre une politisation rare, libertaire, radicale et un soutien au mouvement révolutionnaire colombien et aux prisonnières en lutte. C'est une époque où des ponts entre gangstérisme et extrême gauche existaient et où, à certains endroits, il y avait des partages d'idées et de pratiques. Il y a des enseignements à tirer de ces histoires du passé. À une époque où la surveillance, la répression et l'autoritarisme prennent chaque jour plus de place, il est toujours précieux de savoir rendre opaques nos communications, nos achats, nos expérimentations et nos projets. Il est nécessaire de penser la sécurité de nos déplacements et de nos modes opératoires lorsqu'il s'agit de retrouver de l'efficacité dans nos actions. La grappe, à sa modeste mesure, par le récit de lutte et de vie passée ainsi que par le partage d'informations concernant la sécurité numérique, en manif, en garde à vue, cherche à nourrir et à accompagner toutes celles et ceux qui veulent lutter contre les structures oppressives et injustes de la société par tous les moyens possibles. Lutte locale, donc dans ce numéro 2, version papier du média La Grappe à Bordeaux, lutte locale, où en est la lutte contre les lignes à grande vitesse du Sud-Ouest ? Un an après la grande mobilisation contre les lignes à grande vitesse, freinage d'urgence, la lutte se poursuit, multiple et discontinue, coordonnée mais surtout désordonnée. Certains et certaines ont pris le pli des recours juridiques, cadencés sur un agenda qui leur est propre, en fonction des périodes légales de coupe d'arbres ou d'étapes clés du projet, comme les autorisations environnementales. Ces recours sont basés sur la croyance en des décisions de justice qui pourraient acter la fin du projet, malgré les déconvenues qu'a connues la lutte contre l'A69. D'autres, tenant compte de la base impopulaire du projet, s'attellent à créer des liens dans le sud-ouest entre toutes les personnes révoltées contre ce système politique abscon, y compris via les points de rencontre que sont les occupations et les blocages. En effet, la lutte contre le LGV n'est pas une lutte en silo. Elle s'affirmait dès le début comme une lutte globale anticapitaliste, rappelant les priorités locales et les enjeux de société actuelle. C'est notamment pour cette raison qu'encore récemment, le 10 septembre, les collectifs de lutte anti-LGV se mobilisaient aux côtés des ex-gilets jaunes pour occuper la gare d'Agen ou via des sabotages de lignes. Puis, ces collectifs sont peuplés d'habitants qui se mobilisent chaque fois qu'une opportunité se fait jour. L'article qui suit en fait le récit. Voici une dernière nouvelle réjouissante. Partout sur le tracé, les piquets plantés par les agents SNCF pour marquer le passage de la ligne et commencer les préalables aux travaux sont patiemment supprimés. De sorte qu'à l'instar de Sisyphe, la SNCF se verra contrainte de refaire son ouvrage chaque jour, inlassablement. La colère est visiblement un carburant plus durable que celui des finances publiques, surtout lorsque les sous-traitants, sous les vestes de chantier, se demanderont bientôt pourquoi travailler quand le monde s'organise pour mener la grève, alors que les actionnaires croient encore pouvoir s'en mettre plein les fouilles. Donc, si les politiques de région comptent sur 15 milliards d'euros qui tomberaient du ciel d'ici 2032 pour financer ce projet, nous n'avons rien à craindre du magma gouvernemental. Quand ça ne passe pas, ça déborde. Contre l'armement, la guerre se fabrique aussi en Gironde, page noire des fabricants de la mort. Une brochure publiée le 21 septembre 2025, après un travail d'enquête sur le complexe militaro-industriel et de référencement assez précis des structures impliquées. Nous avons fait le choix de publier cette brochure sans l'annuaire qui l'accompagne, trop long pour un format livre. Vous pourrez retrouver la brochure complète sur le site à partir de la thématique « Guerre anti-impérialisme ». Au regard des situations de conflit dans lesquelles la France arme tout un tas de forces, il nous semblait important de donner des billes de compréhension sur qui participe activement au commerce de la mort autour de chez nous. Ce travail se lie à une documentation pléthorique sur la question, élaborée depuis des années par des travaux militants et journalistiques importants. Important, car c'est en connaissant le tissu dense et historique d'une des plus grandes puissances militaro-industrielles que l'on peut commencer à agir. Agir à notre échelle par le refus de la participation à ce commerce, aux possibilités de faire fuiter des informations pour trouver des brèches et pourquoi pas s'engager dans une résistance plus massive et, espérons-le, plus effective. Ce n'est pas un nouvel espace de lutte qui apparaît depuis la guerre en Ukraine et les annonces de réarmement de l'Europe, du monde et de la possibilité d'extension de conflits à de plus en plus de territoires. Non, les outils, techniques et machines de guerre font partie de l'ADN du capitalisme, son identité la plus claire. La domination sur les colonies, puis sur les peuples en lutte sur le territoire français, est un schéma pensé et appliqué consciencieusement par les différents pouvoirs depuis le début du capitalisme pour son instauration et son maintien. C'est une continuité historique et donc un espace que nous devrions investir depuis longtemps. Et face à cette domination, les peuples se sont toujours organisés et rebellés. Nous continuons et continuerons à œuvrer aux révolutions des peuples contre les dominations. La grappe numéro 2 version papier Palestine, interview d'un médecin en mission à Gaza en juillet 2025. Depuis le 7 octobre 2023, aucune structure journalistique ou humanitaire n'a été autorisée à pénétrer dans la ville de Gaza. Les informations et les images qui ont circulé depuis ne proviennent que de sources déjà présentes dans l'enclave. Personne ne rentre, personne ne sort, ou presque. L'ensemble du génocide mis en œuvre par Israël a pourtant été largement documenté, mais les témoignages de première main en France se font rares, et il nous a donc semblé indispensable de réaliser un relais médiatique de celui-ci. Voici l'interview d'un médecin tout juste revenu de la bande de Gaza. Et enfin, dernier article, contre-histoire, un vandaliste à la retraite. La grappe s'efforce de faire émerger ce que les murs de la ville ont en mémoire, peut-être dans un souci de nous croire éternels, autant que pour donner du courage et de l'inspiration, nous espérons, par la publication de ces récits du passé, apporter un miroir à nos pratiques et un écho à nos discussions. Après la tentative d'une commune bordelaise sous l'égide de Paul Lafargue en 1871 et une traversée du joli mois de mai 68 dans cette ville, nous plongeons, par la parole d'un homme, dans les errements d'une bande de jeunes effrontés à la recherche de situations, de Péberlan à Saint-Michel, en passant par un Mériadec encore vivable et vivant des années 60. Et c'est à ça que l'histoire nous sert. Elle nous rappelle au mouvement de la société. Elle nous donne à voir ce que la marche du monde renferme de possibilités, autant qu'elle en ouvre d'autres. Par cette bande d'amis, les vandalistes, qui avaient leur rage et la provocation à offrir à la subversion, nous saisissons une époque charnière où la promesse d'un monde nouveau, et surtout d'un ancien à mettre à la poubelle, transporte les énergies d'une jeunesse qui ne veut plus se laisser faire et préfère se construire en dehors, toujours contre ce qui tente de l'assujettir. Le travail, la politesse, la loi, la morale. morale et bien d'autres. Ce récit nous parle aussi de la suite, de la vie qui continue, pour tous ces personnages qui n'ont pas été les têtes de gondole que l'histoire retiendra, et des négociations avec un futur devenu présent, que certains et certaines appellent compromission, pendant que d'autres parlent de contraintes, de logique qui nous rattrape ou d'épuisement. Quelle place tient la puissance d'un dévoilement politique dans une vie, et comment existe-t-il jusqu'à la fin ? C'était les Hautes Voix de la Presse avec le média bordelais et la Grappe. Prochain rendez-vous en septembre. D'ici là...
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0: Alors, suite à l'évacuation lundi soir de Parsac, j'ai été me réfugier à Laval d'Aix chez des amis, Corinne et Damien, qui ont la gentillesse de m'accueillir. Et donc, c'est l'exact autre versant du feu, la deuxième tête de feu, en fait, qui est descendue sur Montmort et Soleure, notamment. Hein, c'est toujours en cours. Il y a eu une première journée de sidération et un peu de repos aussi, quand même, parce qu'il y avait eu énormément de stress à voir ce feu descendre sur le village. Mais dès mercredi, on s'est aperçu que les bénévoles et les pompiers qui étaient restés sur Barsac pour essayer de retarder le feu et de protéger les maisons n'avaient pas de base arrière et n'étaient pas réellement nourris. Donc, c'est constitué un pool de bénévoles pour faire à manger. Donc, on y est retourné hier. On a organisé tout ça. On a reçu des dons de Die, de Saillant, de Vercheny, des dons de bouffe. Hein. On s'est organisé en équipe. On a lancé des appels pour voir qui pouvait venir faire du bénévolat. Enfin, voilà, tout ça. Et puis, faire à manger pour... au début une vingtaine de pompiers, puis 40, puis 60 parce qu'il y avait une relève, et d'autres qui repartaient, tous épuisés, hein, évidemment. Et puis aussi les forestiers, je sais pas si on dit forestiers ou bûcherons, et puis toute l'équipe du village qui va chercher de l'eau, des broussailles, coupe des arbres autour des maisons, etc., qui se démènent quoi, pour protéger aussi le village. Donc dans cet épisode, c'est ce qu'on va entendre, la défense du village. Voilà, j'ai lu tout à l'heure sur les réseaux que des canadaires arriveraient. Ben, on espère que c'est vrai. Bonne écoute.
1: On n'a pas les gobelets d'ailleurs, on a les assiettes et les couverts, mais on n'a pas forcément des gobelets. Oui, mets-moi des gobelets.
2: Je fais un petit reportage là, depuis le début des incendies à Barsac. Vous voulez bien me raconter un peu ce que vous avez vécu là-haut?
3: Le chef est là. Le chef
4: leur donne la parole. Ils auront entièrement liberté de parole.
2: Ok.
4: Voilà, n'hésitez pas.
5: Canouche,
6: j'ai déjà eu, ma dose, les gars, là.
4: Allez.
6: Canouche.
4: Anthony.
6: Canouche, allez, là.
7: T'es l'homme de la situation.
4: Non.
8: C'est bavard. On a un cool.
6: Ok.
5: C'est quoi, si vous posez des questions?
2: Ouais, je peux vous poser des questions. Vous êtes arrivé quand, là, déjà, sur Dieu?
5: Allez, c'est parti. Allez.
2: Vous êtes arrivé quand, sur Dieu?
5: Donc on est arrivé jeudi dernier,
2: ouais.
5: Voilà, de la Nièvre, on est parti à 5h tout le matin, on est arrivé là à 14h, d'abord dans le sud de la France,
2: okay.
5: On a passé deux jours dans le sud de la France et on a été finalement réengagé dans la Drôme pour le feu qui a pris de l'ampleur du coup ici, voilà.
2: Ok, et quand vous êtes arrivé ici, vous avez été affecté tout de suite sur Barsac, non? Vous êtes passé par Die?
9: Non, on a été basé à Die en premier,
2: okay.
9: Et après on a commencé à travailler sur les collines, c'est le Mont Saint-Justin, il me semble,
2: Justin, ouais.
9: Voilà.
2: Ouais.
9: Où on a commencé à traiter ce qu'on pouvait, et c'est qu'on est sur ce village-là que depuis hier dans la nuit.
2: Ok. C'est quoi la difficulté ici depuis que vous êtes arrivé sur ce village justement?
5: La difficulté, c'est que vraiment dans une végétation qu'on ne connaît pas spécialement, avec beaucoup de massifs non accessibles, on va dire, pour les engins et même pour nous les moyens humains. Donc en fait, il faut faire acheminer des longueurs de tuyaux vraiment importantes pour arriver à pouvoir traiter, on va dire, une partie de l'incendie. Donc c'est épuisant physiquement, ça donne de la fatigue et puis voilà quoi. Et derrière par contre on a aussi le vent qui rentre en ligne de compte, qui vient aussi nous embêter parce qu'il y a des vents tourbillonnants. En fait le feu change beaucoup de sens, donc il est difficile de pouvoir prévoir sa trajectoire en fait.
2: Ok.
5: Voilà.
2: Et vous n'avez aucun appui aérien?
5: Très peu.
9: Très peu.
5: On a eu au début, mais là avec tout ce qui se passe encore dans le sud de la France, très peu.
2: Et là, très peu, ça veut dire quoi exactement?
9: Après, nous, à notre échelle, on ne va pas le savoir précisément le nombre d'avions. Là, on a vu tourner un Dash dans l'après-midi. Après,
2: c'est quoi, un Dash?
9: Un Dash, alors c'est un avion qui va contenir 10 000 litres, soit d'eau, soit de retardant. qui ne peut pas écoper. Lui, il est obligé de retourner à un aéroport afin d'être rempli. Qui est Valence, le plus proche. Donc, soit il va être rempli d'eau pour procéder à de l'extinction pure et dure, soit il peut être rempli de retardant, donc un produit rouge, qui va être déversé avant les flammes pour retarder vraiment la progression du feu.
5: Ça vient créer une barrière en fait de retardant pour pouvoir le stopper soit complètement ou au moins partiellement et que nous on puisse parfaire après l'extinction.
2: Et là on en est où aujourd'hui là tout de suite quelle heure il est, 20h, 21h?
5: Au niveau des surfaces, on avait ce matin 2500 hectares. Voilà, mais là après ce soir on n'a pas
9: eu. Il y aura un comptage soit ce soir, soit demain matin, mais on ne saura pas précisément.
2: Et là le feu par rapport à Barsac, il se rapproche beaucoup.
5: On n'a pas les infos. On a un chantier là où on n'avait pas de vue sur Barsac du tout.
2: D'accord.
5: Donc là on ne peut pas vous dire de tout où ça en est.
2: Ok, ça marche. Et là vous partez, du coup vous allez vous reposer, qu'est-ce qui se passe?
5: Ce soir du coup ça va être effectivement un repas tous ensemble, la cohésion, c'est important aussi pour le groupe. Voilà, depuis une semaine où on bosse bien. Et derrière, ce soir oui, repos, et demain matin on va remiser les engins correctement, nettoyage de tout le matériel, et puis pour que les collègues en fait puissent les récupérer, on va dire, dans de bonnes conditions demain après-midi, et sont repartis pour une semaine.
9: Notre semaine est finie, donc là ça va être des collègues de notre département qui vont venir nous remplacer demain. On va leur transmettre les infos et après nous on va rentrer pour un peu de repos.
2: C'est ça la rotation, c'est une semaine, t'as un moustique sur la joue, excuse-moi, mais j'avais pas envie qu'il te pique.
5: Que montage par contre.
2: Ouais, j'ai une peur, on verra. Mais du coup, vous êtes mobilisé sur une semaine entière.
9: Quand on est engagé comme ça, quand ils nous appellent, c'est un minimum de 72 heures et un maximum de 7 jours, mais voilà, c'est... Là, on a atteint les 7 jours, donc pour la sécurité, pour le repos, ça serait dangereux de faire plus.
2: Vous êtes pompier volontaire ou vous êtes pompier professionnel?
5: Moi, professionnel et volontaire, et mon collègue volontaire.
9: Moi, volontaire.
2: D'accord, ok. Merci et bravo.
9: De rien.
5: Merci à vous.
9: Merci à vous.
5: Bonne soirée.
9: Au revoir.
5: Merci.
9: Dans
1: 5 minutes, et du coup, on prend ma bagnole, on charge tout et on revient ici pour charger les...
10: Il y a encore une trentaine qui arrivent de gens pour manger.
1: Du coup, vous êtes sur le...
10: Je leur ai donné l'entrée déjà.
1: Ouais, ok.
10: Et puis on verra si ça suffit.
11: Du coup, toi, c'est bon là pour Virginie?
10: Ouais.
11: T'es avec quelqu'un?
10: Je prends Zia. Est-ce que vous avez besoin de Zia pour faire
1: ça? Comme tu veux. Moi, j'arrive. Je fais la réunion et j'arrive.
10: Ouais. Hein? Bah oui, tu viens comme ça, tu me viens.
1: Et puis s'il y a quelque chose qui se passe, je sais pas quoi, tu m'appelles. Non, mais voilà.
10: Oui, chef.
1: Non, mais si tu patauges, tu m'appelles. Parce qu'on patauge pas. Je veux pas patauger.
10: Non, on veut pas patauger.
2: Et pour le repas du soir, demain, on a prévu un truc ou pas?
1: Repas du soir, demain... Ah, mais c'est ça.
10: Il y a plein de boîtes de
1: thon. On fera du riz avec des... Qu'est-ce que je ramène? Alors, je ramène une caisse de... On pourrait faire quoi? Des poivrons, des courgettes, des machins...
2: Il reste un peu de courgettes, non?
1: Des je sais pas quoi, là.
2: On en a laissé un peu, des courgettes.
10: Il reste un petit peu de courgettes, un peu d'aubergines.
2: D'aubergines.
1: Parce que peut-être que les trucs de midi, là, ça partira pas non plus.
2: Ouais.
10: Est-ce que tu vas faire des courses aussi demain? Et c'est pas ce qu'on nous ramène, et toi tu fais peut-être des courses.
1: Non, mais nous on a déjà récupéré les trucs de Saillant, donc on a ramené plein de thon, de riz, de... Je sais pas, plein de riz, c'est pas plein de riz.
2: Il y a 5 paquets.
1: Ah, il y a 5 kilos, bon, donc on peut faire un repas.
2: Ouais.
1: Bon, de toute façon, je viens. Demain, on sera plus fraîche. On passera au soir pour organiser pour ceux qui sont le soir. Et j'irai faire des courses s'il y a besoin avant 16h. Et à 16h, je me casse.
2: Ok.
1: On est bon?
10: On est bon.
1: On est bon.
2: Je suis avec Sylvie pour le conseil municipal, Sylvie Frisou. Et. Qui va nous lire le bulletin d'aujourd'hui.
1: Alors, c'est le bulletin numéro 3 du 9 juillet. On est jeudi.
11: Parce que du coup, on envoie des infos depuis qu'on a été évacués. On envoie des infos à tous les habitants qui sont éparpillés dans le Diwa et plus loin pour que tout le monde soit au courant de la situation du village. Situation hier soir, le vent s'est levé en rafale et les flammes ont pris de grande ampleur sporadiquement sur les crêtes proches derrière le château et au-dessus des mairies, se rapprochant des maisons après avoir sauté le coupe-feu en plusieurs endroits. Nous avons appelé le général qui dirige le SDIS. Il a diligenté des renforts pour la nuit auprès des habitations. À 8h ce matin, nous avons fait le tour du village, aucune maison n'a subi de dommages. À Viopi, le feu couve toujours à 200 mètres au-delà de l'hôpital. La maison forestière est indemne. Au château, les fumées sont à 200 mètres de la maison de Michel et Domi. Les camions de pompiers stationnent toujours. À 11h, nous avons heureusement bénéficié de 3 rotations de 4 canadaires larguant tout près des maisons. Le feu est bien ralenti, le puma arrose les points chauds. Côté Aurel, le front du feu reste bloqué sur le plateau et reste très actif jusqu'à Montmort, le vieux, mais sous contrôle. Les canadaires doivent bloquer la descente du feu à Die. La CCD et la ville de Die gèrent une caisse de solidarité pour aider plus tard les communes impactées. Une cellule d'écoute et de soutien a été mise en place par le centre médico-pédagogique ouvert à tous, adultes et enfants, à la CCD, rue Jules Plan, sans rendez-vous, de 9h30 à 11h30 et de 13h30 à 15h30 ce vendredi. Et un deuxième lieu des personnels de santé aux 12 rues Camille Buffardel, tous les soirs, même le dimanche, de 18h à 20h, sans rendez-vous. N'hésitez pas à y aller si vous en ressentez le besoin. Pour le point dans le bulletin de crise, depuis hier midi, on organise une cantine pour faire manger les pompiers, les bénévoles, les débroussailleurs, les gendarmes, etc. On a besoin de 5-6 bénévoles de 10h à 16h et de 17h à 22h pour faire des sandwichs, distribuer, faire la vaisselle, etc. On a besoin pour samedi et dimanche de bras. Merci d'envoyer un SMS à Frisou au numéro pour donner votre nom et le créneau qui vous convient. Les gendarmes vous laissent passer avec le code cantine. Merci pour votre aide. Notre députée Marie Pochon passera cet après-midi pour apporter son soutien aux volontaires et aux pompiers. Bon courage et patience, le conseil municipal. PS, vous pouvez venir reprendre médicaments ou vêtements, mais il faut absolument prévenir la gendarmerie au poste de contrôle ou à l'antenne mobile pour savoir qui est sur le site en cas de nécessité d'évacuer en urgence.
12: Merci. Bon, ça va, toi, comment ça s'est passé, cette organisation, justement
11: Là, on fait de la grande improvisation, mais ça fonctionne quand tout le monde est à pied d'œuvre et de bonne volonté. En fait, on avait un cuistot des pompiers qui a fait à manger, je ne sais plus quel jour, mardi. Mais on s'est aperçu mercredi qu'en fait, il n'y aurait personne. Donc on a...
12: Comment vous en êtes aperçu?
11: Eh bien parce que David est arrivé le matin et puis les pompiers lui ont dit qu'il n'y aurait pas le cuistot sur place. On est parti à Intermarché à 2-3 là, pour faire des courses dardard. Et bien dans la matinée, on a réussi à faire déjà 80 repas pour midi.
12: Ouais.
11: Moi, je m'organise avec toutes les mairies de Saillant, Vercheny et depuis peu Aurel. Alors, on se donne des informations sur eux, ils font des collectes, eux, ils ont besoin de savoir de quoi on a besoin comme denrées. Ensuite, on se coordonne pour récupérer les denrées, ils viennent ou nous, on va chercher, etc. On est aussi en relation avec le gymnase de Die.
12: Ouais.
11: Jusque hier, en tout cas, c'était les pompiers qui nous ramenaient le ravitaillement. Mais comme là, les feux sont enfin descendus de la montagne et que les pompiers peuvent enfin réagir, et ben en fait, il vaut mieux qu'ils soient tous sur le pont. Et donc, aujourd'hui, c'est la mairie de Die qui s'est chargée parce qu'en fait, il y a tellement de bénévoles qui ont envie de faire des choses.
12: Ouais.
11: La mairie de Die nous a contactés pour savoir de quoi on avait besoin, Et ils nous ont tout livré et ça c'était fait en 2 heures. J'ai envoyé une liste et 2 heures après on avait tout dans les frigos. C'est la classe.
12: Ouais.
11: Donc on est super détendus. Nous on a des bénévoles jusqu'à dimanche. J'ai envoyé des infos à Saillant, à Vercheny pour qu'ils nous envoient des bénévoles. Moi je fais partie de la conf, j'ai fait partie par ce réseau-là. Et puis après le DIWA, ça circule aussi vite que le feu, donc il n'y a pas besoin en fait de faire beaucoup d'efforts. Et ben c'est bien, ça nous occupe. On n'a pas le temps de stresser.
12: Ouais, parce que c'est ça qui est difficile. Hein,
11: c'est, oui, mais c'est l'attente. Je crois que le plus dur pour moi là, ça a été le fait qu'on soit évacué parce que le feu arrivait mais était en haut des crêtes. Et qu'en fait, depuis 4 jours, on regarde ce feu descendre en se disant que, voilà, de toute façon, les pompiers, ils font comme nous, ils attendent que le feu arrive. Et... Mais par contre, hier soir, on est parti, l'arrière du village était en flammes. Moi, je ne regardais même pas mes rétros. Les pompiers, ils font ce qu'ils disent. C'est-à-dire qu'ils ont dit qu'ils sécurisaient les habitations et ce matin, il n'y avait pas une maison par terre.
12: Ouais, ouais, ouais.
11: Les pompiers sont super aussi, reconnaissants de tout ce qu'on trafique. Voilà, c'est un joyeux bordel organisé. Qui finalement nous rassemble tous aussi.
12: Ouais.
11: C'est pas désagréable comme expérience.
12: Cet épisode, j'ai appelé auto-organisation parce que je trouve que c'est vraiment le truc le plus prégnant sur cette suite.
11: Personne n'est là, donc on s'y met quoi.
12: Ouais.
11: Et parce qu'on est capable, on a tous des compétences formidables et que quand on les met toutes ensemble, ça dépote.
2: Vous n'avez jamais quitté Barsac après l'évacuation ?
13: Non, on n'a jamais quitté Barsac parce qu'on accompagne les pompiers et on réfléchit ensemble aux accès pour couper le feu.
2: Ok.
13: Donc il y a des décisions qui sont prises entre des autochtones et des pompiers pour dire à cet endroit on va couper des arbres pour faire un coup de feu, à cet endroit on va créer une piste pour que les camions puissent accéder. Voilà, qu'ils puissent tirer des tuyaux dans la forêt, parce qu'ils ont jusqu'à 400 mètres de tuyaux, les pompiers.
2: Ok.
13: Donc, on les amène à un coin, ils peuvent aller jusqu'à 400 mètres avec des tuyaux.
2: Ouais.
13: Pour couper le feu qui monte dans la forêt. Et nous, on est arrivé à trouver avec les paysans du coin des tonnes à eau, qu'on va remplir ou dans la Drôme, ou chez Lyotard à la carrière, ou dans des bornes incendies. En fait, il y a 2 ravitaillements possibles de camions de pompiers avec 2 tonnes à eau. Il y en a une qui est en fixe, qui se fait ravitailler par d'autres tonnes à eau, donc avec des pompes. Donc quand elle est un peu vide, c'est un petit camion qui ramène tout le temps de l'eau sur la tonne qui remplit les camions des pompiers.
2: Ça permet aux camions de pompiers de ne pas redescendre.
13: De ne pas redescendre, ils ont un point d'eau ici sans arrêt, ce qui fait gagner un temps de dingue. Quoi. Et du coup, il y a beaucoup de monde qui aide pour remplir, changer les tuyaux. Monter, démonter, et voilà.
2: Ouais.
13: Il y a des bénévoles qui font les voyages pour aller remplir les autres tonnes à eau au point d'eau différent.
2: Ok.
13: Voilà.
2: Okay.
13: Mais ça marche très très bien.
2: Très bien.
13: Il y a un accès qui a été fait au bord de la Drôme aussi, pour les pomper directement dans la rivière.
2: Et ce matin, il y a eu des canadaires, j'ai entendu dire.
13: Ouais, il y a eu 4 canadaires.
2: Et ça a vraiment freiné
13: Ça a vraiment freiné parce que là, on était à

0: et éviter que l'herbe brûle. Et voyez, on voyait les flammes arriver, et du coup les canadaires sont arrivés, c'était du bonheur, du pire bonheur. Voilà. Ils ont fait plusieurs tournées à 4 canadaires, je ne sais pas combien, 4, 5.
1: Ouais.
0: Et ça a bien calmé le feu, mais là ça reprend sur le côté droit, là maintenant, donc c'est pas fini du tout. Quoi.
1: D'accord.
0: Ça continue de progresser.
1: Ok, donc on baisse pas les bras, on
0: non,
1: continue.
0: Non, il faut rien lâcher parce que ça descend petit à petit vers le village. Et ça peut contaminer aussi les petites collines à côté et aller plus loin, quoi.
1: Ok, ça marche. Merci.
0: Mais merci à vous.
2: Il y en a qui sont au frigo, tu
1: sais. Toi, t'es là depuis ce matin?
3: Non. Non, je suis arrivé à 2h30. Là.
1: Ouais. Ok, on prend le deuxième service. Bon,
3: c'est ça.
2: Et c'est pas déjà parti pour...
1: Ouh, mais qu'est-ce que c'est ça? Qu'est-ce que tu nous fais?
4: On avait laissé un carton.
5: Eh ben, une sorte de milkshake bien frais. Pas encore frais, mais bientôt frais. Avec tous les fruits qu'on a, hyper mûrs.
1: Pas les jeter.
5: Ouais.
1: Trop bien.
5: Pastèque, abricot, banane.
1: Grosse classe. Yes.
6: Si tu arrives à le traiter avec la haute pression avec les 2 CCF, c'est bien. Et autant, si je récupère les 2 CCF des 84, je les mettais avec toi pour compléter le dispositif.
7: Ouais, correct. Une de manœuvre, c'est faire une emprise de part et d'autre.
6: Là, on est assez loin du village, donc si on les traite là maintenant, elles ne nous embêteront pas cette nuit, tu vois.
7: Ah, je suis d'accord.
6: Et Régis, ben, c'est bon, j'ai eu la visite sur ton secteur, je retourne de l'autre côté, merci à toi.
7: C'est bien pris pour moi.
5: Ça va tout cramer.
2: Tu peux m'ouvrir le
1: corps? Non, vas-y, vas-y.
2: J'y jette ça dedans. Donc samedi, on était complètement de l'autre côté, on était au col de...
8: Juste là.
2: Juste là.
8: Je sais pas, ouais.
2: Col juste là. Et à un moment, on avait des... Mais rapace, on m'a dit que c'était des milans, qui tournaient à ras le feu en bas.
8: Toujours.
2: J'ai dit, c'est bizarre, ça doit être un nid qui brûle. En fait, je savais pas, le mec il m'a dit non, il m'a dit pour eux c'est la fête. En fait, ils bouffent tout ce qui sort. Les souris, les serpents et tout, ça se barre dès que ça sent arriver le feu. Et eux, ils restent vraiment, ils sont dans la fumée, quoi.
8: Ouais.
2: T'en as la fumée et en fait, ils font festin, quoi. Ils bouffent toutes les bestioles qui sortent.
8: Ah, on les voyait depuis...
9: Le bar de Cader en face de la cathédrale. Et on voyait les milans, et même on a un rapace ici qui mange que les reptiles.
8: Ah.
9: Et on les voyait passer devant, mais dans la fumée, dans des coins où tu dis,
2: ça,
9: mais c'est irrespirable.
1: Incroyable.
2: Donc le feu ne nuit pas à tous les animaux, parce que ceux-là sont en train de faire festin. Donc.
4: Qui mange que les reptiles?
8: Le cirque à être Jean Leblanc.
4: Ouais.
2: Vous êtes quel dans le coin là?
8: Attends, j'ai acheté YouTube.
2: Bon, bah, tout à l'heure, on sort, je ne sais pas si
1: on sera là.
2: Faites comment la nuit? Il y a quelqu'un qui reste? Faites un piquet, il n'y a personne?
5: Non, mais on va s'organiser pour qu'il y ait des choses à votre disposition vraiment facilement.
2: Ouais.
3: C'est marqué au tableau en bas, en fait.
1: Ouais. Okay. Ouais. Du coup, il y a des trucs soit dans le frigo, soit dans la chambre froide, et ce sera fléché. Et vous vous servez surtout, vous
2: n'hésitez pas. Techniquement, nous, les gars dans les camions, les équipages, moi j'ai une relève ce soir à 20h, 21h, donc je vais remplacer tout le monde. Donc la relève, la consigne qu'ils ont, c'est qu'ils attaquent en ayant mangé. Par contre, nous, tout ce qui est commandement et SP, nous, on est là au moins jusqu'à 6h demain matin pour faire un tuilage avec les deux. Quoi.
1: Ouais.
2: Donc ça va être autant nous que peut-être un moment, on verra peut-être
1: quelque chose.
8: Les personnes qui sont à l'eau, là-haut, il y a des personnes qui sont là-haut, qui descendent ici, voir comment ça se passe. Il y a toujours du monde, même ici.
2: Ouais, bah, c'est parfait. Ah oui, je les décache, là. Ouais. Ça, c'est la
10: meilleure. On a essayé de pas remettre, mais en fait, ça fait pas. Ouais. Tiens, tu peux m'emballer, s'il te plaît, parce qu'il y a une mouche qui vient dessus. Et...
4: Je peux l'emballer. C'est parti.
3: Ouais, les caches, elles adorent.
1: Du coup, on en a fait combien, là?
10: Bah, je sais pas, parce que comme je vous ai en
3: 22, 24.
4: Non, on en a rajouté.
10: On en a rajouté
4: oui, avec les fromages.
3: Ah, bah,
4: oui,
3: là, là, là, là, là.
4: Pour que tu recontes. Ouais. Je vais voir si tu suivais. Bah, tiens.
10: Alors, combien de sont
4: comment perturber
3: bah, on dirait que c'est des paquets de 5.
10: Normalement, j'ai essayé de faire ça parce qu'on m'avait appris à faire ça l'autre soir.
3: 4, bon,
10: j'ai
3: fait.
4: 3, alors, du coup, c'est comme les canadaires.
10: Comment tu comptes? Il y en a 3 qui sont passés, bon, 3 qui sont repassés.
3: Bah, en fait, il en manque. Hein. Voilà. Non, bah, non, c'est bon. Il y en a 16 là.
10: 16 là emballés. 16, 17. 18, 19, 20, 21, 22, 23, 24, 25, 26, 27.
4: 27.
3: C'est bien.
10: C'est bon. Ça fait un petit...
4: T'as un papier crayon.
3: Ouais, on met un petit papier ici, la 27.
1: Il reste des... Alors, je sais pas s'il reste du papier, parce qu'on en a...
10: Ouais. Ah, je peux ramener aussi des feuilles de brouillon,

0: qu'on n'ait pas des gobelets
1: réutilisables.
0: Lavables.
1: Mais en fait.
2: Alors nous, on en a, mais c'est marqué notre mariage, mais on en avait 300.
3: Cherchez
2: au magasin. Non, ils sont. Facile, ils sont dans les cartons au magasin de Laurent. Donc après,
3: non, je dis, on fait un jeu, chercher qui c'est.
2: Parce que moi, après, on sait à qui c'est.
3: Trouver les anciens mariés.
1: Ah, mais c'est le Terrabourla, qu'on a plein aussi.
2: Si vous voulez, moi, je peux en ramener. Hein.
0: Bah, moi, je me dis que ça pourrait être pas mal parce que là, on a des verres en verre à pied.
1: Ça casse.
0: Non, mais quand tu veux faire un café, tu vois, à la fin du truc, il te faut un autre gobelet.
1: Bon, et ça marche.
2: Attends, je vais faire une liste, mais moi, je peux les récupérer demain au mag et. On les avait lavés en plus.
0: Ouais, ça serait pas mal, moi, je trouve.
2: Ouais, pas de problème.
0: Ça
2: tombe. Bon, nous, ça nous gêne pas, c'est juste c'est marqué le prénom de.
1: Ouais, bon.
0: On va vous fêter tous les jours.
1: Ça sera en votre honneur.
2: Ah, bah en plus, c'est des gens du village. Hein,
4: c'est un natif du village.
2: Alors, champagne,
4: c'est le crément ou la clairette. Pas
2: alors
4: le
2: là,
4: champagne.
2: Me parle pas de champagne. Hein.
4: Ah là, tu vas te. Tu vois pas ce qui brûle ou quoi?
2: Après, moi, je suis une chartreuse, donc je peux amener la chartreuse.
4: Ah là, je vais te sauter dessus. Après, je m'en fous de l'endroit où tu le prends, hein, mais pas le champagne.
0: D'accord.
4: Ah non, là, mais je serai pas toute seule, hein, je pense qu'on va être plusieurs. Okay,
1: du brut. Voilà, du brut.
5: Un mot interdit. C'est une petite chartreuse.
4: Du coup, tu pourras faire l'interview.
5: Champagne, t'as pas le droit de dire ce mot-là.
2: Ah mais.
0: Quand même, c'est pas la même chose le champagne que la clairette. Je dis c'est pas la même chose, je dis pas qu'il y en a un qui est meilleur que l'autre, je dis que c'est pas la même chose, c'est tout.
2: C'est pas la même
0: chose.
2: Ça,
0: moi j'aime bien les deux. Quoi.
4: C'est pas les mêmes cépages.
0: Voilà.
4: Ouais, mais nous déjà on va mal, maintenant on brûle, alors s'il te plaît le champagne, tu
0: vois. Oh là là là là, vous êtes susceptibles. Tout ça pour trois flammes dans les vignes.
4: Trois et demi quand même.
2: Trois et demi. C'est la et demi qui est importante. C'est comme les canadaires, ça se compte en.
1: Ouais, c'est ça. On a repris des vignes de poulet peut-être ou de granon
3: Non, moi j'ai repris Patrick Marcel, Patrick Tom et David Georgia.
1: Oui,
3: donc du coup, à l'hôpital, je sais pas. Du coup, Georgia Moulin, il y en a là-bas à Kigouré, je sais pas où ça en est.
1: Ouais.
3: Et au mairie, bah, bien sûr, je sais pas non plus.
5: C'est
3: une ville
5: qui vont sauver les
3: maisons.
2: Voilà. Vous vous ennuyez
3: donc,
2: Ouais. Bah, on attend comme les repas chauds arrivent.
6: Donc le dernier enregistrement, c'était hier jeudi. Aujourd'hui, on est vendredi 10 juillet. Je prends une journée de pause, j'en ai profité pour monter cet épisode. Bon, la pause, c'est toujours un peu compliqué parce que l'adrénaline retombe. Puis je réalise la catastrophe en cours et puis là, j'ai envie de chialer, quoi. Et surtout, je suis très en colère contre nos dirigeants qui privilégient depuis toujours leur économie capitaliste destructrice au détriment du vivant. Aujourd'hui, on est clairement en survie, quoi. La forêt brûle, nos poumons sont saturés de fumée, la chaleur est impitoyable, on est en train de vider les réserves d'eau. Même si l'incendie s'arrête, on est clairement dans la merde, quoi. Alors, est-ce qu'on va avoir droit à la même générosité que Notre-Dame de Paris? Est-ce que le gouvernement va changer sa politique mortifère? Bon, j'y crois pas une seconde, hein. Donc au-delà de l'auto-organisation spontanée de ce moment difficile, il va falloir régler les comptes et puis réparer et inventer.

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Bonjour, bienvenue à Radio Yoga. Vous allez prendre une position debout, les pieds écartés de la largeur du bassin, les bras le long du corps, et vous allez vous connecter à votre respiration. J'inspire et j'expire par le nez profondément. Je calme le souffle. Je viens fermer les yeux un instant pour observer ce qui se passe à l'intérieur de mon corps. Donc j'inspire. Je viens étirer la nuque, rentrer le menton vers le sternum, allonger toute la colonne vertébrale, créer de l'espace entre chaque vertèbre. Je porte ma conscience, je pose mon regard sur ma colonne vertébrale et je viens l'étirer. Je pose maintenant ma conscience au niveau de mes pieds, des coussinets, des talons. Et j'ai mes pieds bien en contact avec le sol. Je peux soulever mes orteils un petit peu, vraiment être en contact avec les coussinets et le talon. Et expire, je relâche les orteils au sol. Les bras sont le long du corps, ils pendent. Et à la prochaine inspiration, je vais inspirer, monter les bras bien tendus, les bras au-dessus de la tête, et je vais joindre les mains l'une avec l'autre. Les paumes de main se touchent et je vais visualiser mes pouces. Et je viens étirer toute la colonne, tout mon axe vertical de mes pieds jusqu'à mes mains en relâchant bien mes épaules. Et expire, je ramène les bras bien tendus sur le côté, les bras le long du corps, bien tendus. Encore une fois, inspire, je monte les paumes de main vers le ciel, tendez bien les bras, ouvrez la cage thoracique. Inspire, je monte. Cette fois-ci, les paumes de main se font face. Puis, je vais venir crocheter les mains et retourner les paumes de main vers le ciel. Et là, je viens étirer tout mon axe de mes pieds jusqu'au bout de mes mains. Donc, je respire ici. Et inspire, je vais attraper avec ma main gauche mon poignet droit et je viens étirer, tirer tout mon côté droit, mon poignet droit, étirer tout le côté droit du corps. Expire, je reviens au centre. Je viens attraper le poignet gauche et je viens faire l'autre côté. Inspire ici, expire ici et j'étire tout le côté gauche. Et inspire, je reviens au centre, je ramène les paumes de main qui se font face, et expire, j'amène les paumes de main vers le sol, en direction du sol, les bras tendus, et les bras le long du corps. Et je relâche, et je prends un instant ici, respiration profonde, et je viens observer les sensations du corps. Et on va refaire la même chose cette fois-ci, toujours, donc là ça va être la posture du bâton, toujours connecté à notre verticalité, et on va cette fois-ci monter légèrement sur la pointe des pieds.
Inspire, je monte sur la pointe des pieds, je monte les bras au-dessus de la tête, les paumes des mains se font face. Et je prends une grande inspiration par le nez et je viens en rétention à plein. Je contracte le périnée ou la bande. Je peux retourner la langue à la gorge. Je tiens l'expansion de l'énergie et expire. Je repose mes talons au sol et les paumes de main et les bras le long du corps. Je vais mettre les paumes de main derrière le dos, les mains en prière derrière le dos, avec les doigts en direction du sol. Et puis je vais retourner mes mains jointes en prière, en amenant mes doigts en direction du ciel. Et je vais petit à petit monter les doigts par les mains en prière vers les omoplates. Et donc là, on vient ici en ouverture du cœur. On ouvre bien la cage thoracique. Les épaules et les omoplates sont serrées, jointes le plus possible l'une avec l'autre. Je respire ici. Et expire, je relâche. Je vais monter les bras au-dessus de la tête, serrez les poings, inspirez, et à l'expiration, je vais relâcher tout le corps en flexion avant. Et là, je reste les bras le long, voilà, les paumes de main qui touchent le dessus des pieds, le dessus des mains sur le dessus des pieds. Voilà, alors je relâche complètement. Voilà, c'est ça. Et je reste ici, je vais plier un petit peu les genoux. Et monter petit à petit le bassin vers le ciel. Et relâcher bien la tête, la nuque. Et petit à petit, je viens contracter le périnée, pousser dans les pieds, plier les genoux. Et petit à petit, je remonte. En visualisant bien la colonne vertébrale, en positionnant les vertèbres les unes sur les autres, l'une après l'autre. Et expire, je reviens. Dans mon axe, les bras le long du corps. Je respire profondément. Donc, on va redescendre en bas, flexion avant, et on va faire une petite torsion. Donc, on va inspirer, monter les bras, tendez les bras au-dessus de la tête, inspire, je serre les poings. Expire, je relâche tout le corps vers l'avant, le dessus des mains sur le dessus des pieds, je relâche tout. Et je vais poser la main gauche à côté du pied gauche. Et à l'inspiration, je vais monter le bras droit et le visage vers le ciel. Et si je vais aller un peu plus loin dans ma torsion, je vais amener ma main gauche à l'extérieur de mon pied droit. Et je pousse un peu plus dans ma main au sol et je tire la main droite au ciel, bien tendue. Les mains comme une flèche vers le ciel. Et expire, je reviens. Flexion avant. Les bras, le buste, la tête relâchée en direction du sol. Relâchez bien le dessus des mains sur le dessus des pieds. Et respire ici profondément. Et on va venir faire l'autre côté.
Donc si on veut aller dans la torsion déjà plus, un peu plus forte, on va amener la main droite à l'extérieur du pied gauche, pousser avec la main droite au sol et monter la main gauche vers le ciel et le visage qui regarde vers la main gauche. Et toujours connecté à mon souffle. Et expire, je reviens au centre, je relâche tout le corps vers l'avant. Et tout doucement, je remonte, je pousse dans les pieds, je plie mes genoux et je viens remonter la colonne vertébrale en positionnant les vertèbres les unes au-dessus des autres petit à petit. Et je reviens.

finir, on va positionner la langue comme un tuyau et on va inspirer de l'air frais qu'on va placer au niveau de la cage thoracique, au niveau du cœur, et on va monter la tête en même temps. Donc on place sa langue en tuyau, on absorbe tout l'air et on va soulever le menton en direction du ciel. Et on va venir ramener le menton vers le sternum et on vient en rétention à plat un instant. Et on visualise toute l'énergie au niveau du cœur, la fraîcheur de cet air absorbé. Et tout doucement on expire. Encore une fois. On met la langue en tuyau, on monte le visage vers le ciel, on se gorge de cette fraîcheur et on vient la placer dans le cœur et on se met en rétention à plat. Donc si on peut, on contracte la lambda, on retourne la langue vers le palais et on laisse diffuser cette énergie en rétention. Et à l'expiration, tout doucement, on relâche. Et vous allez laisser le son

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Dessus de portes, décors, toiles de saltimbanques, enseignes, enluminures populaires. 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Je croyais à tous les enchantements.

0: Oye, c'est l'heure de l'opération Kangourou. Vous êtes sur Radio Pinod, vous êtes peut-être sur Radio Quetch, sur Radio MNE ou Fréquence Paris Pluriel.
1: Vous
0: en tout
1: partout.
0: Cas, c'est l'opération Kangourou, programme radiophonique de Micro-Sillon hors d'âge. On voulait, pour peut-être cette dernière émission de l'année, ou à moins que la semaine prochaine,
1: on verra. Tu sais prédire le futur.
0: Ouais, on voulait saluer les auditeurs et les auditeuses qui nous sont fidèles, qui sont fidèles au poste. Et voilà, on voulait leur dire que sans eux, on ferait quand même l'émission, mais qu'avec eux, c'est encore mieux.
1: Exact.
0: Voilà, avec l'incohérent aujourd'hui qui a fait des kilomètres en train, hein, carrément.
1: Absolument.
0: Il a pris plusieurs trains, 600, dont des rapides.
1: 500 ou 600 kilomètres.
0: 600 kilomètres pour assister à l'émission.
1: J'ai pris un train à petite vitesse et un train à grande vitesse.
0: Et lequel allait plus vite? Parce que souvent, moi, ça m'arrive en TGV, des fois, ça roule à 40 km/h.
1: Mais bien, vous serez étonné, mais ce fut le train à grande vitesse.
0: Super, une bonne nouvelle.
1: Voilà, une bonne nouvelle. J'ai pris aussi un autocar.
0: Ah, ça.
1: Donc je peux vous dire qu'en matière de transport,
0: Je
1: suis pointé.
0: Et à la fin, vous avez fait à pied?
1: Oui, aussi.
0: Ah, c'est bien.
1: De la gare donc, de Mulhouse jusqu'ici, je suis venu à pied.
0: Ah oui, c'est assez complet. Hein. Et vous, c'est le vélo, monsieur Charlie?
2: Ah, mais j'ai fait de la voiture aussi ce matin, malheureusement, mon plus grand dame.
0: Ah, parce que vous occupez de votre bilan carbonara?
2: Oh non, j'ai dû amener un petit pot de beurre et de miel à Mergrand étant malade.
0: Ah oui, oui.
3: Bah, mignon.
2: Ah bah merci Tourlourou, vous êtes là.
0: Ah mais le Tourlourou est là aussi, et
3: je suis là.
0: Vous n'avez pas bougé, vous?
3: Non, j'écoute, j'ai pas bougé.
0: Vous êtes chez vous, dans votre salon, et... Ah ouais.
3: Non, je suis dans ma discothèque.
0: Ah, dans la discothèque, bien sûr, la pièce principale, la pièce maîtresse.
3: C'est-à-dire que j'ai juste la place de mettre un fauteuil, parce que je n'ai plus du tout de quoi me tourner, tellement je suis envahi par la cire. Hein, voilà.
0: Ah là là.
1: Est-ce que vous buvez un apéritif sensitif et rare?
3: En ce moment, de non, moi je suis toujours au Claxin, c'est rare, mais enfin, on en trouve quand même un petit peu. Donc le Claxin, voilà.
1: Le Claxin.
0: Votre discothèque, c'est un peu un musée de cire, en fait.
3: Exactement. Musée de cire.
0: On va vous envoyer votre indicatif et vous allez nous parler de votre sélection du jour.
3: Avec plaisir.
1: Allez, c'est y par le générique.
3: Eh bien, bonjour à tous. Aujourd'hui, eh bien, le joyeux Tourlourou va vous présenter une belle chanteuse populaire, Germaine Beria. Née à Montivilliers en Normandie en 1891 et partie assez jeune en 1950, elle a laissé peu de disques, mais un nom dans le musée puisqu'elle était souvent accompagnée par de grands accordéonistes. Germaine Beria, la poupée blonde du musée, nous interprète ici une chanson de 1911, Le Grand Frisé, qu'avait lancé en son temps Damia, parole de Émile Ronne, musique du célèbre Léo Daniderf. Elle est donc accompagnée par l'orchestre de Victor Alix. Et c'est un beau disque parlophone 85046 enregistré à Paris en septembre 1932. Et je précise que ce disque, fort heureusement, est en état neuf, d'où le son que je trouve très bon. Voici Le Grand Frisé.

0: Oh yeah. Magnifique.
1: Oui, une chanson qui a peut-être inspiré quelques années après, en 1920, le célèbre « Mon homme » enregistré par Mistinguette, où des femmes frappées, cognées par leur mec.
0: Ouais, c'est non, vrai.
1: Quand même un grand culte et beaucoup d'amour.
0: Oui, on rappelle que les chansons sont des fictions et que les oui. jeunes qui nous écoutent ne doivent pas suivre le modèle qu'ils entendent.
1: Exactement, exactement. Puisque régulièrement, j'entends des critiques sur la chanson de Mon homme en disant que c'est scandaleux, des textes pareils. On est contente d'être battue, enfin, bon, par amour.
0: Ouais, là, c'est particulièrement l'amour vache quand même. Hein.
1: C'est ça. Mais c'est ce qu'on appelle des chansons réalistes.
0: Ouais, oui, en plus.
2: Exactement. Ce qui est devenu le hip-hop maintenant.
1: Ah, oui, oh. Bah oui, parce que quand on entend certains même rappeurs aujourd'hui, c'est très violent ou cru dans les textes. Hein. Donc, en fin de compte, rien ne change. Voilà.
2: J'ai fait une émission comme ça de la chanson réaliste au rap du 18e arrondissement, puisque la chanson réaliste, c'est Montmartre, etc.
1: Ah,
2: quoi.
1: Oui.
2: Et effectivement, dans les textes, on peut voir aussi, ça décrit la rue. Et,
0: ça bastonne, quoi.
2: Voilà, quoi.
1: Ah oui, les bagarres, les querelles entre clans, oui, tout ce qui existe encore aujourd'hui dans certaines banlieues
0: dans
1: de Marseille. Oui, c'est ça.
0: Et est-ce qu'on a le nom de l'accordéoniste
1: Alors, on pense que c'est son Gilles du moment, Albert Carrara, qui était plutôt affilié chez Columbia, mais comme il se tapait la Beria à cette période-là, il l'a peut-être accompagné au studio. Voilà.
0: Ah oui, Albert. Ah oui, le père de
1: Émile. Ouais. Alors, je ne sais plus si c'est le père ou le frère d'Émile.
0: Ah oui, il a un grand frère aussi, c'est vrai.
1: Le doute m'habite, oui.
0: Ouais. Très bien. Eh bien, merci pour ce choix.
1: À la semaine prochaine, avec plaisir.
2: On note.
1: Voilà.
2: Allez, jingle.
1: Bon week-end.
2: Ciao, ciao.
0: Ciao.

0: Locum.
1: Locum.
0: Locum. Locum par Édouard Duleux et son ensemble. Édouard Duleux, pour résumer, accordéoniste du Nord. Son premier engagement, ses deux engagements, il est engagé comme accordéoniste et comme videur. Une heure accordéon, une heure videur, vous voyez. C'est dire que c'est un costaud. Il a fait pompier de Paris aussi par la suite quand il est monté à la capitale. Voilà Édouard Duleux, un disque pour le public d'Afrique du Nord, hein, avec Loukoum et Mustapha sur le même disque. Voilà.
2: Petite introduction orientale. Alors.
0: Oui, c'était aussi le lien avec l'accordéon du morceau du Tourlourou. Si, voilà. On était dans l'accordéon, on est dans l'oriental. Et maintenant, on va passer dans l'américain avec la sélection de Monsieur l'Incohérent.
3: Oui, alors je vous ai sélectionné Lightnin' Hopkins. Alors, c'est un monsieur qui s'est avant tout illustré dans le blues, Il est né, je crois,
2: en
3: 1912.
0: Ah oui, ça...
3: 1912, voilà. Donc, c'est un Texan. Il est né à Centerville et il est mort à Houston. Donc,
0: voilà. Allô, Houston.
3: Vous allez voir.
2: Quel est le problème?
3: Moi, je trouve ça formidable.
0: Ah oui,
2: moi aussi.
0: Oui, c'est un bon.
2: Très bon.
3: Et en consultant une page encyclopédique donc sur Internet, donc attention, méfiance, j'ai appris qu'il aurait fait un album avec le 13 Floor Elevators en 68-69. Alors je serais...
0: Avec des jeunes chevelus, vous voulez dire?
3: Oui, extrêmement curieux de,
0: blanc, en plus,
3: d'entendre cela, parce qu'il est vrai que les 13 Floor Elevators sont aussi texans.
0: Ah oui,
3: donc
0: d'accord.
3: Peut-être y a-t-il eu une comment dire,
2: junction
3: par la maison de disques, je sais pas, mais si cela est, je serais fort curieux d'entendre cela.
0: Ça s'est fait, il y a eu John Lee Hooker avec le groupe de blues dont le nom m'échappe, mais des jeunes chevelus.
3: Kennedy,
0: ouais, exact. Oui, ça se faisait. Il faut aussi qu'ils bossent, ces vieux bluesmen, parce qu'au départ, ils jouent pour pas grand-chose. Ils font pas fortune en enregistrant leurs disques. Donc, par la suite, là, c'est aussi l'occasion de peut-être vendre un plus grand public et de ramasser un peu d'argent, enfin, et s'acheter des lunettes.
3: Voilà, donc une œuvre quand même consistante, hein, je crois qu'elle s'illustre sur une quarantaine d'années, voire 50 ans. Donc, il a fait toute une flopée d'albums. Voilà, donc on s'écoute I Wonder Why, sur un 45 tours 4 titres avec divers artistes.
0: Ah oui.
3: Et qui est donc sorti chez Visa Disc. Hein,
0: c'est ça,
3: oui,
0: Visa Disc.
3: Visa Disc, donc. Le compilateur doit être français, mais ils appellent ceci un peu pompeusement Gems of Blues. Gems pour Gems, je suppose, les joyaux du blues. Et effectivement, c'est un joyau du blues. On s'empresse d'entendre ces types.

0: Wow. Amos Milburn, c'est beaucoup pour un seul homme. Amos Milburn est texan, c'est la séquence texane de l'opération Kangourou. Il est né en 1926 au Texas. Il a enregistré plein de tubes qui parlaient d'alcool, sur le whisky, le bourbon, la bière, etc. Et en 1980, il est mort alcoolique, dément. Comme quoi, vous voyez.
1: Hein, c'est une carrière.
0: Voilà, c'est une vraie carrière. Il fait partie des inventeurs du rock'n'roll, en fait. Hein. Il faisait ce genre de boogie dans les années 40 et il a inspiré par la suite des Fats Domino et autres pianistes.
1: Oui, c'est un pianiste. Oui, c'est vrai que le jeu de Milburn est particulièrement relevé.
0: Oui. Amos Milburn.
1: Voilà.
0: La suite,
1: oui.
0: Ou on s'arrête là?
1: Non, on continue.
0: Allez, on continue.
1: Alors, cette fois, une sélection du colonel.
0: Johnny Cash et sa femme, June Carter, qui nous interprètent une chanson de Noël. Enfin, c'est ma chanson de Noël, parce que j'ai sélectionné « If I Were a Carpenter ». C'est une chanson qui dit « Si je pouvais faire partie des Carpenters ».
2: C'est votre côté romantique, la chanson de Noël.
0: Voilà. Bah, j'habite en plein marché de Noël et la playlist, je commence à la connaître par cœur. Alors, j'ai envie d'un peu de l'augmenter.
2: Donc, je pense bien.
0: Donc, si j'étais un charpentier, repris par,
1: par Johnny,
0: parole de Long Chris. Hein, et en américain, dans une version originale, par Johnny Cash et June Carter.
1: Moi, je voulais juste signifier une chose, c'est que Johnny Cash, il est né en Arkansas.
0: Et pas au Texas.
1: Voilà.
0: Ah bah oui.
1: Je tenais à ce que ce soit
0: dit. Ça fait de la variété, c'est bien.
1: Bien que la rime soit riche. Et autre chose, parce que si June ne serait pas appelée Carter, mais ta joie, ça aurait fait « June cache ta joie ».
0: Ah oui. Voilà. Bon, ouais. Mais non, en fait. Ouais. Dans l'émission précédente, nous avions passé un autre Texan. Il s'agissait de Joe Tex. Ah. C'est un pseudo, en fait, et c'est parce qu'il vient du Texas. Voilà, on en a fini avec le Texas, on passe à l'Arkansas, hein, c'est ça?
1: Oui.
0: Avec Johnny Cash.

0: Johnny Burnett Trio, If I Want It Enough, sur un 33 tours, The Rock'n'Roll Trio de Johnny Burnett. Johnny Burnett est pas du Texas, il est du Tennessee. Il est né à Memphis et il fait du hillbilly depuis les années 50. Et il propose ses services à monsieur Sam Phillips de Sun, et puis Sam Phillips, il n'en veut pas. Alors du coup, il se tire à New York avec son trio, et puis là, il fait les succès qu'on connaît, dont le rock Billy Boogie. Peut-être que vous connaissez ce morceau,
1: oui,
0: repris par plusieurs personnes.
1: Il avait fait un morceau
0: personnes.
1: Avec Train. Train.
0: Oui, il a fait plusieurs. Il a fait le Lonesome Train et puis, et puis The voilà. Train Keep Rolling aussi, ouais. Qui sont peut-être les inspirateurs du psychobilly. Parce que
1: oui,
0: des morceaux assez...
1: C'est vraiment extra, Johnny Burnett, Rock'n'Roll Trio.
0: On me coupe la parole ?
2: Non, c'était parce qu'on a le chauffage qui tourne avec la ventilation derrière, pour tout dire aux auditeurs et auditrices, et je voulais voir si je coupais mon micro, on avait moins de ventil ou pas. Voilà, j'ai tout expliqué.
0: Voilà, très bien. Johnny Burnett, donc, il est mort d'un accident de pêche. Tous les pêcheurs, faites gaffe, on peut en mourir. Bon là, c'est en bateau dans le Pacifique, mais je veux dire, même au bord d'une rivière... ou d'un étang avec une canne à pêche, faites gaffe quand même, ça arrive.
2: Dans un déséquilibre.
1: Alors il y a une petite chose, c'est que lui a œuvré pour quand il était peu riche, hein, avant même qu'il n'éclate, pour la compagnie électrique Crone Électrique, comme ouais. Presley, qui était camionneur dans la même...
0: Ah ouais, ah bah ouais.
1: Et ce nom est absolument formidable, Crone Électrique, ouais. La Couronne Électrique. Je trouve que ça ferait un bon nom de groupe.
0: Et puis on voit le côté, l'électricité, c'est quand même le rock'n'roll. Hein.
1: Ouais,
0: vous avez mis le doigt dessus, là. C'est
1: Je
0: très
1: pense
0: bien,
1: que
0: bravo.
1: Là, nous tenons... Ouais. Peut-être pourrait-on un tome, enfin plusieurs tomes substantifiques pour expliquer le pourquoi.
0: Vous en chargez. Allez.
1: Je m'en occupe. Je contacte l'éditeur. J'en connais un. Il est à Mulhouse. Je dois le voir incessamment sous peu.
0: D'accord.
1: Et
0: vous
1: illustrerez le livre.
0: Oui, bien sûr. Je peux faire ça.
1: Nous ferons du 60-40.
0: Hein. D'accord.
1: Eh bien, maintenant, passons à toute autre chose.
0: Eh bien, on revient en Europe, par l'Angleterre, avec Mickey Jupp, que je ne connaissais pas. C'était une lacune et j'ai découvert ça en allant chez Chocoblast Records, rue des Tanneurs à Mulhouse. Ah, c'est pas le seul disque, hein. La plupart des disques que je ramène en ce moment viennent de chez lui. Mickey Jupp, c'est un Anglais du Sussex, vous savez.
1: Mmh,
0: vous voyez,
1: Sussex,
0: vous connaissez, c'est... Annie aime beaucoup le Sussex. Je ne le connaissais pas et j'ai découvert ce disque sur Stiff Records. C'est une espèce de compilation de quelques morceaux qu'il a enregistrés entre 69 et 77, vu que le disque est de 77 sur Stiff Records. Et il y a plein de perles, tout est bon pour ainsi dire, à part peut-être le dernier morceau, il y a un solo de saxophone insupportable, mais le morceau est bien, voilà. Mais c'est pas grave. Mickey Jupp, on va écouter Georgia George, voilà.
2: Eh ben.
0: Que dire de lui, c'est qu'il est toujours vivant, il a toujours continué à faire de la musique régulièrement. Donc ça, c'est ses premiers enregistrements, je n'en connais pas d'autres. Mais il avait commencé bien avant, dans un groupe qui s'appelle Les Orioles, une espèce de doo-wop anglais, de 63 à 65. Et puis en 69, il a sa carrière personnelle sous son nom. C'est super, le disque est formidable. On en écoutera peut-être dans les prochaines émissions d'autres morceaux.
1: On peut saluer aussi le travail qu'a pu faire le label de disques Stiff, qui avait réellement une...
0: Ah ben à l'époque, oui, c'était...
1: Yann Dury and the Blockheads. Enfin, il y a je sais pas, une espèce de vivacité un peu prolétaire.
0: Oui, oui.
1: Qu'on ne trouvait peut-être pas dans...

0: Dans les maisons plus établies, enfin...
1: Ils ont des artistes qui ont fait leur premier disque chez eux, il y en a des tonnes. Hein. Il y a les Heracles Eric, les Damned, etc. Et après, ils ont, pour l'Europe, ils ont sorti plein de disques de Divo, par exemple, des choses comme ça. Ah oui, oui, non. Oui. Et puis, tu as un très joli label bien dessiné en plus. Enfin, pas tout le temps, mais des fois, parce qu'il change au fil des années. Steve Records, Mick Edgep, c'est Tipar. Ah oui, il est aussi connu, il a enregistré un morceau pour Dr. Feelgood. Donc, c'est pour vous donner un peu le style de musique.
0: Afin de te rassurer, Charlie,
2: dis-moi,
0: il est possible que nous citions un deuxième magasin de disques qui se trouve à Tannes. Donc là, cette fois, nous ferons jouer la concurrence.
1: Ah oui, oui, il faut. Oui.
2: Il en faut trois, normalement.
1: Oui, bah,
0: on trouvera ça.
1: On parlera de la FNAC.
2: Oui, voilà.
0: On va peut-être
2: Et voilà, les agitateurs de...
0: Peut-être à Strasbourg.
1: Non, on ne parlera pas de la FNAC, voilà.
2: Ah, trop tard.
1: Mais c'est cité.
2: Allez,
1: Mickey.

0: Oh yeah! Émile, mais ça s'écrit Amiel, mais Émile Cartwright, Pretty Baby, un 45 tours Vogue de 1973 avec un rythme à la Bob Dylan, hein, c'est ça, on en parlait, monsieur l'incohérent.
1: Oui, on parlait.
0: Qui a été utilisé par pas mal de groupes.
1: On faisait, comment dire, parce que Charlie alors, avait peine à contenir un enthousiasme absolument débordant.
0: Sur la rythmique.
1: Si ce n'est qu'il était légèrement dubitatif sur le refrain, il faut remixer tout ça.
2: Il faudrait l'enlever.
0: Ben oui, mais c'est comme ça.
1: On a évoqué encore des grands noms, comme on a évoqué un petit peu les curistifs. On a évoqué des noms qui nous tiennent fortement à cœur, justement, comme les Troggs ou comme Creedence ou Bob Dylan. On sent cette espèce de verre, de pulsion, cette espèce d'alcool musical nous plaît tant.
0: Voilà. Il faut dire que dans le rock'n'roll, pas que dans le rock'n'roll, l'alcool est quand même très, très,
2: très modéré,
0: constitutrice de la musique.
1: Disons,
0: il faut le dire.
1: L'ivresse,
0: faut le dire aux gens qui écoutent.
1: L'ivresse ou l'exaltation. Ouais.
2: Est-ce que c'est l'alcool qui a besoin du rock ou le rock qui a besoin d'alcool?
1: Mais non, mais sans pour autant.
0: Après, dans le grand frisé aussi, à mon avis, il y a de l'alcool aussi. Et c'est pas du rock'n'roll, mais bon,
1: juste.
0: Comme disait Charlie, c'est le rap de l'époque, donc.
2: Quel intellectuel celui-là.
0: Ah oui. On va passer à la France. Eh oui,
1: France, oui.
0: Avec deux formations. Le premier, c'est Chris. Alors Chris, c'est Long Chris, le copain Johnny Hallyday, copain d'enfance, qui lui a écrit des textes, dont Si j'étais un charpentier.
1: Oui. Je me demande s'il a pas participé à des textes de la génération perdue.
0: Si, génération perdue, et je suis né dans la rue.
1: Ah oui. C'est ce fameux album Vie, enfin,
0: avec ses
1: de toute beauté. Ouais.
0: Long Chris qui avait des références littéraires, dont Lautréamont. Et bon, il a fait Gabriel aussi, dans les chansons plus faciles.
1: Dans Je te veux, quand Johnny chante, je suis le fils de l'homme et de la femme, c'est dommage, je croyais être davantage.
0: Ouais.
1: Là, c'est plus qu'un clin d'œil à Lautréamont.
0: Ok, alors Chris a enregistré un album qui s'appelle Chansons bizarres pour gens étranges chez Philips en 1966. C'est un album avec une pochette qui se veut un peu psychédélique ou onirique. On y voit un militaire en uniforme qui joue de la guitare sèche.
1: Il me semble le connaître.
0: Une femme en robe longue, un clown blanc au fond et puis devant une façade en ruine d'immeuble parisien, on dirait peut-être le Marais à l'époque qui était comme ça, un peu en ruine. Un arbre mort aussi derrière et tout. Et il pose avec ses rouflaquettes et sa chemise bleue. C'est une très belle pochette. Et le lettrage du titre est très jolie, chanson bizarre pour gens étranges. Vous retrouvez toutes ces photos sur la page Facebook de l'opération Kangourou, n'hésitez pas.
2: Eh oui, on met l'image.
0: Voilà, Chris, donc névralgie particulière, une espèce de morceau, beaucoup de morceaux un peu à la guitare sèche avec Steve Waring, et puis des morceaux plus rock'n'roll avec un orchestre entre Dylan Electric et le garage, et des paroles en français qui sont de son cru. Déjà le titre, névralgie particulière, on va écouter. Et ensuite, on écoutera Tac Poum System, un disque que j'ai acheté chez Chocoblast Records.
1: Alors, c'est un album que je n'ai pas, Colonel. Est-ce que vous pourriez me le prêter pour que je puisse l'enregistrer sur cassette?
0: Oui, bien sûr. Oui.
1: Voilà, je vous le rendrai, mais impeccable.
2: Voilà une belle pratique.
1: En very good.
0: Oui, ok. C'est comme si c'était fait.
1: C'est parti.
0: Allez, Chris.

0: Oh yeah, Tac Boom System, un groupe de psyché rock. Il y a la photo derrière, ils sont habillés tout en blanc avec des pattes d'éléphant. Ils ont énormément de matériel, hein, des amplis énormes, de la sono et tout. Il paraît que c'est Claude François qui leur a offert leur première sono. Tac Boom System, ils se sont fait connaître en 68 parce qu'ils ont joué dans la Sorbonne occupée pendant les événements de mai 68. Voilà, avec une pochette fantastique, sûrement dessinée au rotring, à l'encre, une femme poisson avec des espèces de nageoires de poissons qui piquent. Je ne sais plus comment on appelle ces poissons, les rascasses ou les choses comme ça. Et bon, il n'y a que le visage et les seins qui ne sont pas couverts d'écailles. C'est un très joli dessin, très moche, mais très joli à la fois. Tac, Boom System, je crois qu'ils ont fait 2,45 tours. Peut-être plus, qui sait. Hein. On en découvre toujours. On va passer à votre sélection,
1: c'est un
0: monsieur.
1: Un vaste champ d'investigation que la musique, colonel.
0: Eh oui, la musique.
1: Cela 28 ans que nous œuvrons à notre éducation musicale et nous sommes loin d'en avoir fait le tour.
0: Le temps passe. Hein.
1: Oui, on va passer.
2: Parce qu'ils rajoutent chaque année, ils nous en rajoutent des autres, quoi, des titres.
0: Oui,
1: musique. Et même c'est sans fin. Oui, c'est vrai, c'est inépuisable.
0: Disco reggae band.
1: Voilà, on va pas.
0: C'est une affirmation.
1: On va passer à toute autre chose, puisque là, nous avons écouté un boogie du tonnerre de Zeus avec Tac Boom System. Il était temps d'écouter un peu de disco, mais en même temps compliqué de reggae.
0: C'est ça
1: qui m'a aiguillé, bien sûr, dans mon choix.
0: Ah oui, le nom du groupe.
1: J'étais donc chez le fameux C-H-O-C-O.
0: Oui. Le magasin, quoi.
1: Ajoutons-y Blast et là, nous y sommes. Donc, je vois Disco Reggae Band et je vois Robert Mann in Dub. Donc, je me dis, ça me fait songer à ce morceau de Clash, Dub, Bank Robber. Mais en fait, là, le disque a été enregistré en 1976 par des Jamaïcains et des Anglais. Ouais. Grand succès en 77 dans les Pays-Bas et aussi dans les Flandres, et en particulier dans les discothèques d'Anvers. Donc je crois que c'est la face A, ça doit être Spliffman, enfin.
0: D'accord.
1: Mais la face B est plus que remarquable. Donc on s'écoute Robert Mann in Dub et on dirait une production Lee Scratch Perry. Alors peut-être que je fais fausse route, les aficionados seront mécontents, mais tant pis.
0: C'est sur le label IBAC.
1: IBAC, oui. IBAC, alors IBAC, c'était celui qui produisait tous les 45 tours de Karen Cheryl.
0: Ouais, par exemple.
1: La marche des autres, machos.
0: Ouais, ouais. Et puis des tentatives de tubes aussi par des inconnus.
1: Voilà, ça doit être un label assez surprenant, je pense que.
0: Pour ce genre de musique.
1: Encore un sillon à creuser. Allez, c'est y part.
3: Yeah!

0: pourrait croire que toutes les limites avaient été atteintes. Mais ce serait là sous-estimer les ressources du génie diabolique des révolutionnaires présentement en cause.
1: Oh yeah! Eh bien, ça s'est bien passé, somme toute.
2: Ben, sans dommage pour personne.
1: Content d'être venu, Linko?
3: Oui, alors moi, je suis très heureux d'être venu.
1: Il nous reste 30 secondes.
3: Avec mes deux co...
2: Impossible.
3: Avec Charlie. Je voulais juste vous dire, nous vous souhaitons de très joyeuses fêtes.
1: Ouais, ouais, puissiez-vous, bon Noël.
3: Puissiez-vous boire un vin d'excellence.
1: Alors surtout avec repas.
3: Un mets raffiné. Et puis surtout, de très bons disques de danse.
1: Voilà, et au repas de Noël, ne parlez pas politique. N'oubliez pas, ne parlez
3: ne
1: pas politique.
3: Ne jamais parler politique.
1: Allez, salut.
3: Allez. Parlez Watu Sistomp ou Surfbeat, mais ne parlez pas politique.
1: Ciao.
2: Ciao.

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